0: Masterclass avec le remix de JD Twitch, Les Animaux Sauvages, Source of Radiating Noise, Carl Finlow, Woodley Research Facility, ERSOR, Buell.org, Rudiger Lorenz et Adi Westman. Les labels étaient une autoproduction pour Nigel Ayers, Newmore Rex, Specula, LTM Recordings, Derek German Archives, 4AD, Underground Institute, une autoproduction pour VED, Maple Death Records, Boring Machines Records, une autoproduction pour Harpo Moi, Left End Recordings, Fog & Co, Boy Because of You, Teenage Menopause Records, Notte Brigante, Warm Music, Raw Culture, Touch Sensitive Records, Outer Riches, une autoproduction pour Les Animaux Sauvages, Subject to Restriction Disc, Alien Communication, Circuit Try, Vicious Charm Recordings, Alien Transistor, Bureau B et Slacker 85. Vous avez aimé cette émission, vous pourrez la retrouver sur mon Mixcloud, mixcloud.com/muchovizarre, et ainsi que d'autres émissions qui ont eu lieu par le passé. Je vous dis à très vite, ici ou là, Paris, Toulouse, Toulouse, Paris.
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0: Avez-vous la moindre idée de comment s'est fait une guitare? Aujourd'hui, dans Coulisses, l'émission culturelle, on se pose la question. C'est quoi être luthier? Ça ressemble à quoi à l'intérieur d'une guitare? Comment on s'y prend pour réparer, construire un instrument de musique? Et puis, c'est quoi son quotidien quand on fait ce métier? Alors, pour nous aider à y voir plus clair, on a demandé à une personne concernée par la question. Avec nous aujourd'hui, un garçon qui passe ses journées dans son atelier à l'ombre de tout projecteur, mais sans qui les rockers auraient les mains bien vides. C'est Dimitri. Salut Dimitri.
1: Salut Guillaume.
0: Je suis Guillaume Noirot. Et bienvenue dans Coulisses sur Campus FM. Alors Dimitri, bienvenue.
1: Merci.
0: Tu es luthier.
1: Oui.
0: C'est quoi?
1: Alors, luthier, on répare les guitares,
0: ouais.
1: On les règle,
0: ouais.
1: Et on les fabrique aussi.
0: Donc tu sais fabriquer une guitare?
1: Oui.
0: Et guitare uniquement ou tu règles aussi des banjos, des basses et des mandolines?
1: Ça fait partie parce que la famille organologique, on est sur les instruments à cordes pincées.
0: Okay.
1: Et du coup, ça prend un petit peu, voilà, les banjos, peut-être des bouzoukis, des instruments traditionnels du Moyen-Orient, pas les harpes, même si pour dépanner, j'en ai réparé une ou deux déjà, parce qu'il n'y a pas vraiment de luthier de harpe dans la région. Il y a des entreprises, ouais. À Paris, il y a des gens qui font ça chez eux, mais c'est plutôt guitare.
0: Donc corde pincée, est-ce que le violon par exemple c'est une corde pincée?
1: Non, c'est une corde frottée.
0: Ah oui, donc là tu es battu.
1: Oui. Et on me demande souvent est-ce que je répare les violons, et même si c'est les mêmes bois, pas mal les mêmes techniques, ben on fait ça, on laisse ça au luthier ouais. Violon.
0: Ok. Comment on en vient à être luthier? Je veux dire, on se forme, il y a des...
1: Alors pendant longtemps, il n'y avait pas forcément trop d'écoles. L'école historique, c'était Mirecourt, qui est située dans les Vosges, en France, okay. Je veux dire. Tous les pays avaient... une école, par exemple, Crémone en Italie, c'était des lieux où il y avait beaucoup d'arbres, de bois, pour la lutherie, notamment des épicéas. Et on se formait comme ça. Après, on se formait aussi chez le luthier directement. Il y avait pas mal de gens qui faisaient un peu des mésisteries, de menuiseries, et qui se reformaient derrière. Maintenant, depuis les années 90 à peu près, on a des écoles en France, plutôt... il y en a deux maintenant, trois avec Mirecourt, mais qui s'occupent que des violons maintenant.
0: C'est énorme.
1: Ouais, c'est énorme. Donc il y a deux écoles, une à Bédarieux en Occitanie et une au Mans.
0: Ok.
1: Voilà.
0: Et donc toi, tu as fait une école?
1: Ah, j'ai fait les deux écoles à Bédarieux et au Mans. Et pour rentrer dans ces écoles, j'avais fait une année de CAP en ébénisterie et une année de formation complémentaire en lutherie. Qui est une année un peu découverte, qui est située à La Châtre, dans l'Indre.
0: Ok, parce que en fait, il faut que tu saches travailler le bois, évidemment.
1: Oui.
0: Mais aussi être un peu musicien pour voir comment ça sonne.
1: Oui.
0: Un bon luthier n'est peut-être pas forcément un excellent ébéniste, mais et inversement, je sais pas. Comment, c'est quoi la part de bricoleur et la part de musicien mélomane?
1: Ouais. Alors ça,
0: c'est une question impossible. Hein,
1: non, c'est sûr. Ouais, il y a plein d'exemples différents. Des gens qui jouent très très bien de la guitare et qui vont bien comprendre les musiciens, qui vont bien comprendre le sens de la scène. C'est assez important tout ce qui se passe. Et je pense quand même c'est bien de découvrir ça, même si c'est pas un niveau professionnel. La scène, tout ce qui peut arriver sur scène, mais c'est pas forcément le cas de tous les luthiers. Il y a des gens qui sont très techniques et qui comprennent aussi et qui se fient peut-être aussi plus aux cotes qu'on apprend un petit peu à l'école, tout ça.
0: Ouais.
1: Moi, je trouve qu'il faut plus se fier au réglage du musicien, et chaque musicien, chaque guitare va être différente, et c'est important de passer du temps à avec le musicien.
2: Oui, donc ça veut dire que si moi, par exemple, j'ai ma guitare, je suis musicien professionnel, je vais jouer au Zénith de Toulouse dans une semaine et ma guitare est cassée. Je viens te voir et évidemment, tu vas, ça paraît évident, mais tu ne vas pas régler ma guitare de la même manière que une autre personne qui va faire, je ne sais pas, du folk, alors que moi, je suis un bluesman.
1: Oui, suivant les styles, ouais, c'est sûr.
2: Ouais.
1: C'est sûr. Après, effectivement, tu me dis, tu fais du rock, tu joues dans un Zénith dans une semaine et quelqu'un d'autre me dit, tu fais du rock et il joue... un bar de Toulouse, ouais. Je réglerai quand même pareil parce que la guitare, il faut qu'elle soit agréable, il faut qu'elle marche, bien sûr, pour les deux événements, même s'il y en a un qui est pour plus de monde. Mais
2: bien
1: ça
2: sûr.
1: Sera la même chose.
2: Non. C'est quoi la qualité du coup d'un bon luthier? C'est quoi les... C'est le. T'es un bricoleur, quoi.
1: Ouais, faut être patient parce qu'on règle beaucoup et on répare des guitares qui ont été fabriquées industriellement. Souvent très vite et donc il y a toujours des soucis et c'est jamais le même souci, c'est jamais le même truc. Après, à force, on voit souvent des cas similaires, mais faut être patient, faut rechercher la panne, faut voir d'où ça vient et passer du temps, c'est important.
2: Ça met combien de temps à se réparer une guitare?
1: Ça dépend. Vraiment, ça dépend de la réparation, quoi. Quand on parle de réglage, un réglage, ça, c'est en fait de base pour nettoyer la guitare et que la guitare soit agréable à jouer. On estime qu'on passe une heure dessus.
2: Ok.
1: Voilà.
2: Ah oui, donc c'est pas énorme en fait.
1: Non.
2: Une heure.
1: Non. Après, ça dépend, mais voilà.
2: Et c'est la plupart des. C'est quoi les réparations courantes? Qu'est-ce que toi t'as à faire le plus souvent?
1: Le plus court.
2: Le classique. Courant,
1: c'est
2: le classique des classiques.
1: Ouais, le classique, c'est le réglage avec un changement de corde. Ça veut dire que la guitare va bien, mais qu'elle n'est pas forcément agréable à jouer, ou que ça frise, tout ça.
2: Quand ça frise, ça veut dire?
1: Ça frise, ça veut dire qu'il y a des notes qui ne sonnent pas comme elles devraient, ou il y a des bruits métalliques qui ne devraient pas apparaître. Ouais. Voilà, donc c'est ça, friser. Et après, on a pas mal de soucis avec les frettes. Les frettes, c'est les petites barres métalliques qu'il y a sur la touche de la guitare où on met les doigts pour faire les notes.
2: Qui forment les cases, quoi.
1: Exactement.
2: Okay.
1: Et ces frettes, elles sont dans un matériau qui s'appelle le Mysore, qui est un peu mou. Donc c'est pratique à travailler. Je pense qu'ils ont choisi ce matériau pour ça et parce que ça sonne bien aussi. Tout a une importance, bien sûr, dans la guitare, au niveau du son. Et ça, des fois, elles s'usent, ces frettes, et des fois, il faut les changer, des fois, il faut les poncer. Voilà, ça aussi, c'est des choses qu'on fait pas mal.
2: Mais alors, justement, c'est quoi concrètement une guitare? C'est fait comment, en fait? C'est quoi? Parce que je vois bien qu'il y a un manche, il y a l'air d'avoir une caisse, là, un peu creuse, et des cordes. Mais,
1: effectivement,
2: mais ça suffit peut-être pas à faire une guitare. C'est quoi les secrets d'une guitare?
1: Non, mais ce que tu dis, c'est vrai, quoi. C'est une caisse, un manche. Suivant la guitare qu'on a, acoustique, électrique, c'est pas pareil, même si on a le même truc. La chose qui est vraiment commune, c'est les cordes. Et les cordes, elles ont une certaine tension.
2: Okay.
1: Et elles ont une grosse tension. Pour une guitare acoustique, les cordes, elles reposent sur un sillet qui repose sur le chevalet, qui repose sur la table d'harmonie.
2: Okay.
1: Faire dans ce sens-là. La table d'harmonie est très fine. C'est de l'épicéa. C'est un bois qui est très léger, qui transmet très bien le son. Je dis ça en général, il y a plein de bois qui existent, mais le bois commun, c'est l'épicéa. Et du coup, elle est très fine, mais il y a beaucoup de tension. Donc, nous, le but, c'est d'avoir quelque chose qui est très résonnant. Et donc, cette finesse va venir poser une sorte de charpente, je le vois un peu comme ça, qui s'appelle en réalité les barrages, qui sont collés sur la table de la guitare, sur le fond aussi, sur le derrière. On les voit pas forcément parce que c'est vraiment à l'intérieur, mais c'est très important. Et donc faut que tout soit aligné, que tout soit très solide et en même temps léger pour laisser une bonne résonance.
2: Donc ça veut dire que quand toi tu décides, tu construis des guitares, toi.
1: Mm-hmm.
2: t'arrives et t'as un bio, tu vois.
1: Ouais.
2: Et à partir de ça, maman, tu sculptes, quoi.
1: Oui, c'est ça, ouais. Ouais, ouais. Alors, maintenant, on a des fournisseurs de bois qui nous permettent d'avoir des tables d'harmonie qui sont déjà mises à épaisseur. Nous, on vient retravailler un petit peu dessus, mais ça reste des planches qui sont plus faciles à travailler. À l'école de lutherie, on a appris justement du bio directement. Ouais. Mais maintenant, les luthiers, on peut choisir nos bois plus facilement. Ouais. On peut choisir nos tables d'harmonie, nos fonds et éclisses. Le fond et éclisses, c'est le dos de la guitare. Sur planche, quoi. Parce que sur le bio, ben, on ne voit pas commencer, quoi. Et on ne peut pas bien choisir, faire un très bon choix, quoi. Même si on sait que notre bio est bon, c'est mieux de voir les motifs, tout ça.
2: Mais donc, tu sais déjà... dès que tu commences à découper, tu sais déjà quel genre de son tu veux avoir.
1: Oui.
2: Selon la taille de la caisse, ce genre de choses.
1: Mais là, c'est là où on rentre dans le côté qui va devenir de plus en plus complexe du choix. Donc il y a tout qui compte. Hein. Il y a vraiment le choix de l'essence des bois, l'assemblage des essences, la taille du corps, du diapason, la forme, les barrages, et là...
2: Là, tu entres dans un...
1: Là, c'est...
2: Là, tu ouvres une
1: on
2: porte...
1: On peut y passer ouais, la journée,
2: ouais,
1: quoi.
2: Ouais, d'accord.
1: C'est sûr. Mais il y a plein de matériaux. L'épicéa, par exemple, et maintenant, il y a des guitares en carbone. Donc, ça a toujours été un peu une recherche de tous les luthiers, quoi. De chercher un peu un nouveau truc, quoi, ouais, pour bien faire sonner.
2: Toi, personnellement, t'as une recherche là-dessus tu... T'as un goût particulier pour un certain type de guitare, une certaine essence
1: Moi, le truc que j'aimerais bien faire, c'est utiliser des bois français ou locaux.
2: Parce que là, on est beaucoup sur de l'import.
1: Ouais, et même classiquement, par exemple, la guitare classique qui a été inventée, on va dire, en 1850 par un luthier espagnol qui s'appelait Torres, qui est vraiment la référence des guitares classiques. Ils utilisaient de l'ébène, du palissandre, des bois exotiques qu'ils avaient en masse. Il y avait, bah, bien sûr, à l'époque, il n'y avait pas trop de contrôle. Maintenant, c'est plus ou moins certifié. Mais bon, donc les gens sont habitués à ces bois-là, à l'acajou aussi, qui est beaucoup utilisé. Et en fait, on peut très bien fabriquer des guitares avec nos bois, nous, locaux, qui sont sourcés. Et on peut replanter des arbres derrière et on peut... Ouais. Voilà.
2: Ouais. On y viendra d'ailleurs sur l'évolution du métier. Est-ce qu'on peut réparer toutes les guitares? Est-ce qu'il y a des moments où tu es là, là je suis désolé, mais.
1: Théoriquement, on peut tout réparer. Après, il faut voir si les gens sont d'accord avec le budget, si ça respecte le budget des gens qui veulent réparer. Y a plein de guitares. Là, j'en ai une à l'atelier. Qui sont pas non plus des guitares, qui sont des guitares plutôt d'études, mais les gens on a tellement un rapport avec l'instrument, on a passé tellement de temps dessus qu'on s'y attache. C'est un objet auquel c'est comme un bijou, on s'y attache beaucoup. Et c'est pas forcément les grandes guitares ou quoi qu'on répare le plus, et les gens sont prêts à mettre des sous sur des guitares, sur des grosses réparations. Et qui leur tiennent à cœur aussi.
2: Qui leur tiennent
1: aussi,
2: plus à cœur.
1: Voilà.
2: Écoute, c'est parfait pour une petite transition, pour notre première pause musicale. On va écouter une chanson de Miles Kane qui s'appelle « Cry on my guitar ».

0: Dimitri, j'ai un petit jeu pour toi.
1: Yes.
0: J'ai un petit quiz. On fait toujours un petit quiz dans cette émission.
1: Ok.
0: Qui aurait détruit pour la première fois sa guitare sur scène? Est-ce que tu sais? Est-ce que tu as une idée de quand, de qui ça pourrait être?
1: Il y avait Jimi Hendrix, je pense, c'est le plus connu, mais je pense pas que ce soit le premier, parce qu'il y avait... je sais qu'il y avait une histoire aussi avec un des musiciens, ou même Ike Turner, qui avait pété son ampli, et ça avait donné un truc avec la distorsion, tout ça. Après, ça doit être peut-être... je sais pas, peut-être Vivaldi, je sens bien qu'il a, pété un câble.
0: Bah, en tout cas, on n'est pas au courant.
1: On n'est pas au courant. Je pense qu'il y a un truc comme ça. Non, je ne connais pas exactement la première date.
0: Alors, est-ce que Vivaldi a pété son violon à un moment de rage, peut-être?
1: On nous dira.
0: Non, moi j'ai trouvé que c'était Pete Townshend des Who.
1: Ah oui.
0: Qui, en 1964, a fait pour la première fois ce geste.
1: Ouais.
0: Pourquoi, à ton avis, c'est le... Je sais pas, c'est le geste vraiment du truc rock'n'roll?
1: Ben, je pense que c'était l'époque. Après, il y a un peu Kurt Cobain aussi qui a remis ça au goût du jour, ouais. Tout ça. Mais parce que c'était leur musique aussi, et c'était un peu la rage qu'ils exprimaient par rapport à une époque. Sur scène, quoi. C'était vraiment... Et de toute façon, être sur scène, c'est tellement intense, quoi, que quand on fait ce type de musique, ouais, pourquoi pas. Il y a ce truc que ça coûte cher au bout d'un moment, ouais. Aussi, donc je pense qu'ils pouvaient se le permettre.
0: Ouais. Oui, je pense qu'il faut avoir une certaine notoriété pour pouvoir se permettre de faire ça.
1: C'est ça. Et il y a une petite anecdote sur le guitariste des Deep Purple qui changeait sa guitare à la fin de son set, ouais. Le dernier morceau, et qui pétait toujours la même guitare qui se faisait reconstruire.
0: Ah oui, c'était une fausse, quoi.
1: C'était en fait. Presque une fausse, mais qui jouait quand même le dernier morceau. Il a pété, le luthier l'a reconstruisait. Et après, il rejouait tout l'autre set avec sa guitare qui est en forme. Il changeait au dernier morceau et hop.
0: Ben justement, Matthew Bellamy de Muse,
1: ouais.
0: Il a le record du nombre de guitares cassées sur scène. Mm-hmm. C'est lui qui a le record.
1: Ok.
0: En 2004, sur l'Absolution Tour.
1: Ok. Donc,
0: sur cet album-là, en 2004. À ton avis, il a cassé combien de guitares pendant cette tournée?
1: Ah, c'était une... je sais pas.
0: Sur un an.
1: Sur un an de tournée, ouais, je pense qu'il a dû péter... je sais pas, ils ont dû faire 200 dates.
0: Ouais.
1: 211.
0: Donc, tu penses qu'à chaque concert, ça pète une guitare?
1: Ouais.
0: Alors, non.
1: Non.
0: Non, c'est moins quand même.
1: Ah, c'est un peu moins.
0: Mais il a quand même pété 140 guitares.
1: Ok, c'est pas mal.
0: C'est quand même pas mal. Il est dans le Guinness Book des records.
1: Les luthiers le remercient.
0: Ben voilà, et justement, ça me... Je me disais qu'il doit avoir un sacré budget guitare. C'est quoi les gammes de prix pour voir concrètement les guitares, ça va de quel prix à quel prix? Une guitare neuve ou une réparation?
1: On en a une guitare neuve, ça peut aller de 100 à 10 000 euros, suivant si c'est fabriqué vraiment par un luthier ou des grosses marques américaines. Fender, Gibson, Martin, quand ils font des séries un peu spéciales.
0: Mais là, tu payes. Du coup, tu payes autant la marque que le son en tant que tel.
1: Ouais, tu payes beaucoup la marque sur ces guitares-là, un peu cher. Le prestige et le fait que ce soit unique, et c'est des choses aussi qui décotent pas.
0: Ouais.
1: Voilà. Mais après, bon.
0: Et après,
1: acheter des guitares de luthier. Hein.
0: Oui.
1: Voilà.
0: Et après une réparation, si je t'amène une guitare qui est complètement pétée
1: Complètement pétée, mais ça peut très vite monter. Ouais. Quoi,
0: j'ai cassé le manche, quoi.
1: Cassé le manche, on peut... Après, voilà, ça dépend, c'est pas une voiture aussi, mais on peut être dans les 150 euros, ça peut monter 300... 500, on va dire

0: max, c'est assez peu courant, moi je trouve, parce qu'il faut vraiment avoir bien pété sa guitare pour arriver à ces budgets-là, ou changer des pièces aussi. Mais après, voilà, un réglage, c'est dans autour des 60-70 euros, quoi.
1: Jimi Hendrix, tu parlais de lui.
0: Ouais.
1: En 67, donc quelques années après Pete Townshend, lui, il a détruit sa guitare, mais de manière un peu plus originale. Est-ce que tu sais ?
0: Oui, il a brûlé.
1: Mais oui, il a brûlé. Il a immolé sa guitare par le feu.
0: Ouais.
1: J'imagine que ça ne va pas être très bon pour la guitare. Qu'est-ce qui craint le plus pour la guitare ? Le feu, l'humidité.
0: Le feu, c'est pas
1: comment on fait
0: mal.
1: En sorte que ta guitare, elle tienne et que je n'ai pas besoin d'aller te voir tout le temps ?
0: Ah, ouais, ben ça c'est intéressant. Bien sûr, le feu, les inondations, ben voilà, faut pas se baigner avec non plus. Non. Mais il y a un truc plutôt dans les réglages et puis la guitare, ça reste du bois, donc le bois bouge, c'est le matériau qui est comme ça. C'est l'hygrométrie. C'est pas mal de surveiller ça.
1: L'hygrométrie.
0: L'hygrométrie, c'est l'humidité quoi, dans l'air quoi, et ça joue sur le bois, donc le bois un peu, si on vulgarise, un peu comme une éponge, il gonfle, il se rétracte suivant l'humidité, donc ça bouge suivant les saisons. Les guitares sont adaptées, c'est pour ça qu'on peut régler, le manche, on peut régler des choses comme ça, sans faire un gros réglage, même les bon, les gens peuvent y toucher eux-mêmes, mais c'est pas forcément conseillé, mais un musicien pro pourrait le faire. Et voilà, pas laisser sa guitare au soleil, trop au sec. Mais des fois, les gens, souvent on voit une recrudescence, si on peut parler comme ça, des réglages au changement de saison. Et puis des gens qui déménagent aussi, c'est plus humide, plus sec, tout ça, ça.
1: Et du coup, c'est quoi la bonne technique de conservation ? Quand je joue pas, je vais pas toucher ma guitare pendant un mois.
0: Alors, l'idéal, si on joue pas, l'idéal déjà, c'est de jouer tout le temps. Bon, effectivement, on peut pas, mais une guitare qui joue, bizarrement, ça se dérègle moins que des guitares qui jouent pas. Ça, je l'ai remarqué sur beaucoup de réparations. Les guitares qui jouaient étaient beaucoup plus faciles à régler, beaucoup plus faciles à jouer, tout ça. Ça peut paraître un peu contradictoire parce que ça use bien sûr les pièces, mais ça, une guitare qui joue se porte mieux. Après, si on doit ne pas la jouer pendant un petit moment, faut la stocker dans une pièce qui change pas d'hygrométrie, qui est
1: ça,
0: pas
1: vraiment,
0: aux UV, pas aux... Ouais, faut faire un peu gaffe.
1: Dans une housse.
0: Oui, pas forcément.
1: Ça change pas grand-chose.
0: Pas forcément. L'idéal, c'est vraiment de contrôler cette hygrométrie, quoi. Ouais. Et par exemple, des gens qui ont des plutôt dans le milieu du classique où les bois sont très fins, ça peut bouger beaucoup. Les guitares sont très haut de gamme. On parlait des guitares à 10 000 euros, tout ça. Donc les gens font un peu attention. Un concertiste, par exemple Thibaut Garcia, qui est toulousain, qui fait des tournées internationales, il prend avec lui un hygromètre et un humidificateur et un déshumidificateur. Vrai, je sais pas, il m'a pas dit, mais je pense qu'il doit faire ça, quoi.
1: Mais donc, c'est contrôle de chez contrôle.
0: C'est ça, ouais.
1: Allez, une dernière petite question qui n'a rien à voir. C'est quoi une guitare quand tu fais la cuisine ? C'est un outil de cuisine, la guitare.
0: Ok. Mais oui. C'est une guitare, c'est une sorte de rap, non ?
1: Oui, ça, c'est la mandoline.
0: La mandoline, c'est la rap. Attends, une guitare, c'est quoi déjà en cuisine ?
1: Mais c'est lié. C'est pas si loin que ça.
0: C'est pas une rap, une guitare, c'est quoi alors ?
1: Eh bien, je te le dis.
0: Ouais.
1: D'après Wikipédia.
0: Ouais.
1: Notre Dieu à tous. En cuisine, une guitare est un outil qui sert à couper des pièces de diverses pâtes pour en obtenir des lanières ou des petits éléments. En fait, c'est ce que les Italiens utilisent pour faire leurs pâtes, quoi, avec la petite manivelle. Là.
0: Ok. Enfin,
1: on appelle ça une guitare.
0: Ok.
1: Voilà. C'est un métier très spécifique, luthier, quand même. Toi, tu es musicien aussi à côté. Tu l'as été.
0: Enfin, je le sais, ça reste un peu en amateur quand même, quoi. Mais je fais quelques concerts,
1: Mais donc toi, c'est ta passion, c'est vraiment celle de la musique ou de la... Ça revient un peu à la première question que j'avais posée au début de l'émission, mais
0: Ah, c'est plutôt la guitare.
1: Ouais.
0: J'ai un peu, quand j'ai écouté...
1: La fascination de l'objet, quoi.
0: Oh, ouais, du son aussi. Je sais que j'ai, bon, je pense qu'on réagit tous à des fréquences particulières, tous très différents. Et moi, c'était la guitare et j'ai découvert quand il y avait Carlos Santana, quand j'étais ado, tout ça, j'ai pété un câble, quoi. Et je me suis dit, voilà, c'est ça le truc, quoi. Moi, ouais. je vais écouter ça, je vais faire ça. Je me suis mis à la guitare et c'était très, très naturel, quoi.
1: Et justement, sur tous ces différents sons, j'ai l'impression qu'il y a une multitude de grattes différentes.
0: Ouais.
1: Genre, je sais pas, des guitares à 12 cordes. J'ai déjà vu des guitares qui ont deux manches. J'ai même déjà vu une basse avec un iPad à la place.
0: Ouais,
1: de la
0: basse de Muse, ouais.
1: C'est ça existe beaucoup, ces choses-là. Il y en a de plus en plus. Comment ça?
0: Des guitares avec un iPad?
1: Par exemple, en fait, hors de la guitare un peu traditionnelle, est-ce que tu saurais dire, toi aussi dans ton métier, ce que tu vois passer, est-ce que c'est très majoritairement la guitare sèche, mais où, combien tu vois passer de guitares différentes, des 12 cordes par exemple, des choses comme ça?
0: Bah. Oh, je fais ce métier, on va dire, depuis 6-7 ans et j'ai vu passer beaucoup de choses. Mais souvent, on a les modèles Stratocaster, Les Paul. Ça tourne
1: ça,
0: un peu.
1: Ça, c'est électrique.
0: C'est électrique, ouais. Et puis, pour les acoustiques, des D28, la classique, ça change pas trop. Il y a moins de fantaisie, on va dire. Mais les gens, quand ils font de la guitare aussi, à un moment, ils ont un rêve et ils veulent choper un certain son. Et sur des albums qu'on a déjà écoutés, ce son-là, il a été fait avec cette guitare, cet ampli. Et souvent, les gens sont dans cette recherche-là. Mm. Voilà.
1: Et à quoi ça sert, les guitares qui ont deux manches?
0: Répondre.
1: Je sais pas, est-ce que c'est juste esthétique ou est-ce qu'il y a vraiment une recherche de son?
0: Déjà, c'est surtout très très stylé, quoi.
1: Ouais.
0: Tu débarques avec ça, voilà. Après, il faut bien jouer, tout ça. Il y a des guitares. Là, pareil, ça aurait pu être pas mal dans le questionnaire. Il y a des guitares, je sais plus, le gars avait 6 manches, quoi, enfin.
1: Ah oui.
0: N'importe quoi, là, c'était over the top.
1: Oui, mais là, ça, c'est vraiment
0: Steve
1: pour...
0: C'est 3. Souvent, on a un manche avec une guitare, 6 cordes, des fois 12 cordes. Après, on a un manche avec une guitare, une basse. Ça permet aux musiciens, pendant le même morceau, de pas changer d'instrument.
1: Mais ça peut peser...
0: Et d'utiliser deux trucs, mais d'être tout seul aussi, alors ouais. Qu'on peut avoir des copains qui font aussi la 12 cordes, la basse. Je pense que c'est quand même pas mal pour le style. Après, il faut voir, là, hier, j'ai vu une vidéo de Steve Vai, un très très grand guitariste, qui avait sa guitare Hydre. Et
1: ouais.
0: Elle a trois manches, celle-là. Un manche de basse fretless, donc sans les frettes. Un manche de guitare, je crois que c'était standard, et une manche de guitare où il y a les frettes au début du manche, et à la fin du manche, il n'y a plus les frettes, c'est fretless. Donc c'est chelou, et lui c'est vraiment un explorateur dans la musique, dans la guitare, donc lui je comprends plus le délire, et en plus de ça, il y a une petite harpe sur sa guitare.
1: Okay.
0: Donc c'est lui, c'est...
1: Après c'est un objet d'art aussi, en fait.
0: C'est
1: la
0: un objet d'art
1: devient,
0: aussi, ouais.
1: Aussi.
0: C'est ça,
1: ouais.
0: Exactement.
1: D'ailleurs, toi, tu disais, ça fait 6 ans que tu fais ce métier, 6-7 ans, tu disais.
0: Ouais.
1: Mais là, tu viens d'ouvrir ta propre boutique.
0: Oui, oui, oui, après avoir...
1: Ta propre boutique de
0: lutherie. C'est ça, ouais. Après avoir passé des belles années à Saint-Cyprien, là, j'ai décidé d'ouvrir ma propre boutique pour fabriquer, notamment. Parce qu'avant, je ne fabriquais pas, donc ça, c'est un nouveau projet. Ça s'appelle Demeter Guitar, ça se trouve au 14 avenue du cimetière, en dessous du cimetière Terre-Cabade et au-dessus des tilleuls, en général, quand je dis ça.
1: Ouais, ouais, ouais. Et donc, ça, toi, ça t'a pris combien de temps pour ouvrir une boutique parce que tu as créé une marque aussi, du coup.
0: Ouais.
1: Comment ça... C'est quoi les démarches, au départ, pour faire ça? C'est complexe si moi, je veux être luthier et que je me dis, j'ouvrirai bien, tu me réponds quoi? Bon courage.
0: Non, c'est C'est un métier qui est aussi une passion aussi. Et pareil, ça se fait un peu naturellement. Effectivement, il faut avoir un peu de fonds derrière pour investir dans quelques machines, quelques outils. J'avais déjà quelques outils avant. Il faut trouver un local. Plutôt de la chance de le trouver assez vite et un local qui est assez cool aussi. Il faut trouver ça et en fait, c'est comme toutes les entreprises qu'on monte. Il y a un peu de juridique à faire. Moi, je suis auto-entrepreneur, donc c'est pas bien compliqué non plus. Mais faut être sûr de soi et avoir une formation derrière.
1: Un réseau, j'imagine, quand même, de clients qui peuvent te connaître déjà.
0: Oui, c'est ça, ça aide bien, ouais. Là, heureusement que j'ai déjà un peu ce réseau, tout ça. Et j'admire les gens qui se lancent sans ça, quoi. Qui se lancent direct après les études, quoi. Parce que, effectivement, les premiers mois, déjà, dès qu'on a le réseau, c'est pas forcément facile. Ça va, quoi, c'est déjà cool, mais voilà, quoi.
1: Et aussi un réseau de fournisseurs, de...
0: Ouais,
1: Comment tu travailles, toi?
0: Du coup, c'est vite fait, hein. Les écoles, il y en a trois, les fournisseurs, c'est un peu pareil, quoi. On a de la chance, il y en a un qui est à Toulouse, fournisseur de pièces de guitare, des micros, tout ça, il fait toutes les pièces. On peut même commander des cordes de guitare déjà fabriquées qui passent que par les professionnels. Et il est à Toulouse, donc à Saint-Aurens maintenant. Mais donc ça, c'est cool. On se connaissait déjà d'avant, quoi. Et après, les autres fournisseurs sont en Espagne aussi, mais c'est très rapide. Le tour des fournisseurs est très, très vite fait, quoi. Donc, le réseau aussi. Après, il y a des fournisseurs plutôt de cordes, de guitare, tout ça. Moi, ça m'intéresse au niveau des cordes, quoi. Mais peut-être pas du guitare. Moi, je fais plutôt du dépôt-vente.
1: Ouais.
0: Donc, je vais peut-être pas proposer des guitares neuves ou peut-être avec le temps, mais très peu, quoi.
1: Donc, on vient pour te faire réparer la guitare, mais aussi t'en vends. Et du coup, c'est quel genre de guitare que tu vends? Un peu de tout
0: Tout ce que les gens m'apportent.
1: Les gens, ils t'apportent, tu leur rachètes et tu le revends?
0: Non. C'est du dépôt-vente, donc je prends une commission sur la vente.
1: Ah, ok.
0: Les gens m'apportent leur guitare. La guitare, c'est le dépôt-vente, ça permet vraiment de se débarrasser un peu de ce poids-là, de la vente, d'accueillir quelqu'un chez soi, de présenter la guitare, de passer du temps avec l'acheteur, tout ça, tout ça, c'est moi qui le fais. Et puis l'expédition, tous les petits trucs un peu techniques à côté, de faire les annonces sur Internet, tout ça, ça prend un peu de temps. Donc là, les gens se déchargent de ça.
1: Et tes propres guitares que tu crées?
0: Là, j'en ai quelques-unes qui sont aussi au magasin que je vends.
1: Et c'est pas... Ça te déchire pas le cœur?
0: Non, c'est le métier aussi, quoi. Et puis, il y a des guitares, effectivement, les toutes premières, je les vendrai jamais. Mais effectivement, il y a toujours un attachement. On passe beaucoup de temps quand même à fabriquer des guitares.
1: Ouais.
0: C'est une centaine d'heures, bien sûr, entre guitare électrique et acoustique, c'est du simple au double, quoi. Mais on passe beaucoup de temps, il y a une histoire sur chaque guitare, sur les clients, tout ça, donc effectivement, ça fait toujours un truc, mais le vrai plaisir aussi, c'est de voir les gens sur scène kiffer la guitare, ou même chez eux, kiffer, prendre l'instrument, tout ça, comme nous, on kiffe aussi la guitare, quoi. C'est cool de voir ça, de transmettre ça.
1: Ouais, j'imagine. On va se faire une dernière petite pause musicale.
0: Ouais.
1: Avec Yves Duteil, qui a la guitare qui le démange.
2: Qui me démange, alors je gratte un petit peu. Ça me soulage et ça s'arrange, mais ça fait pas très sérieux. Pardonnez-moi, c'est très étrange, ça me prend là où ça veut. C'est la guitare qui me démange, alors je gratte un petit peu. J'aurais pu, c'est héréditaire, être officier d'état-major.

0: moutarde qui vous démange. Alors c'était contagieux.
1: Alors, on va attaquer notre dernière partie d'émission. J'avais envie qu'on parle un peu du milieu, de l'industrie, de ce genre de choses-là. Comment ça évolue ? Quelle évolution tu vois par rapport... tu vois, t'avais évoqué le tout premier luthier du 19e siècle. J'imagine que ça a dû radicalement changer. C'est quoi les tendances, les innovations, ce genre de choses-là, qui changent un petit peu le métier ?
2: Alors là, je pense qu'il va peut-être y avoir débat ou quoi, mais moi je trouve perçu qu'il n'y a pas non plus beaucoup d'innovation. On a en parlé tout à l'heure des guitares en carbone, des guitares avec plusieurs têtes, tout ça, mais ce qu'on voit toujours et ce qui se vend, c'est Fender, Gibson, des grosses guitares, des marques qui sont très implantées, qui ont même créé la guitare électrique, qui sont là et qui lâchent pas le bout, quoi. Après, ouais. ça a toujours été repris par des groupes, on sait plus qui trop est à la tête des groupes, je trouve qu'il y a pas vraiment d'innovation et les gens restent sur des choix qui sont quand même un peu sûrs. J'ai l'impression, mais après, est-ce que c'est parce que je suis dans le milieu, tout ça, qu'il y a de plus en plus de luthiers ?
1: Ah ouais.
2: Donc c'est cool.
1: Est-ce qu'il y a de plus en plus de luthières ?
2: Il n'y a pas beaucoup, mais oui. Je pense par rapport à avant, parce que moi, quand je faisais mes études, il y avait toujours une fille sur des classes. Bon, on n'était pas nombreux non plus, mais des classes, on va dire, de 10, mais même en ébénisterie, tout ça. Notamment à Toulouse, il y a Marine Paco qui est là. Mais bon, ça reste malheureusement minoritaire, ouais.
1: Ouais. Est-ce que l'imprimante 3D, c'est une menace ?
2: Non.
1: Non ?
2: Non.
1: Personne ne travaille avec ça ?
2: À l'école, à Bédarieux, je sais qu'ils en avaient pris une, tout ça, pour tester, mais non, pas forcément. Ça fera pas une guitare, en tout cas. Il y a des problèmes, même les guitares en carbone, il y a un peu des problèmes, des fois, de tension, tout ça, donc c'est pas non plus le matériau le plus adapté pour des guitares acoustiques. Problème de casse, les musiciens sont des fois pas très délicats avec leurs instruments, c'est pour ça qu'on est là aussi. Mais on reste plutôt sur des valeurs un peu sûres, quoi. Ouais. Et ce qui change, et moi ce que j'aime bien, c'est que, et j'aimerais que ça se développe, mais partout dans le monde, c'est des luthiers qui créent un peu leur forme de guitare, quoi, et que les gens prennent ça, parce que c'est quand même des guitares qui sont très bien fabriquées. Il y a des guitares qui sont fabriquées en France qui sont très très bien, qui sont en qualité professionnelle, et normalement un luthier fait des guitares de qualité professionnelle aussi, quoi, donc pas besoin d'aller chez ces grosses marques américaines ou voilà.
1: Et d'ailleurs, justement, cette grosse industrie, j'ai l'impression qu'il y a d'un côté l'industrie et de l'autre côté l'artisanat. Est-ce que c'est bien dit ou est-ce que c'est un peu caricatural ?
2: Je sais pas, parce que ça reste, même l'industrie, il y a quand même pas mal de choses qui sont fabriquées à la main.
1: Ouais.
2: Donc c'est peut-être des gens qui font que ça, mais il y a quand même de l'artisanat dans l'industrie. Là, c'est bluffant. Aussi, je devrais peut-être pas trop le dire, mais les guitares chinoises sont de mieux en mieux. Même les guitares à partir de 500 euros, on peut avoir des très bonnes guitares, quoi. Ce qui n'était pas forcément avant, je pense plutôt années 2000 et avant, quoi. Quand on mettait presque ce prix-là, c'était très cheap. Alors que maintenant, on a des trucs vraiment bluffants et même au niveau des finitions, quoi. Donc voilà, ça fait un peu peur, mais ça vaudra quand même jamais le côté luthier et guitare aussi, fabriquer main, quoi.
1: Justement, voilà, quelle est la relation que tu peux avoir avec ces grosses marques-là, qui, comme tu disais, savent quand même faire des guitares encore de très très très haute qualité.
2: Mm-hmm.
1: Si je vais chez toi plutôt que chez Fender, c'est parce que je recherche quelque chose sur mesure. Est-ce que
2: c'est ça? Et même, alors, Fender, c'est un peu différent par rapport au truc chinois là que j'ai dit tout à l'heure. C'est que Fender, faut quand même mettre un peu le prix pour avoir une très bonne guitare. Mais il y a aussi une question d'éthique, tout simplement, quoi. Ouais. J'ai payé quelqu'un, luthier français, qui va travailler. Moi, j'essaye de travailler que avec du bois français, qui est sourcé. Et là, j'ai commandé du bois à une entreprise qui s'appelle Jura Tonwood, qui est dans le Jura, et eux, ils coupent autour des 100 km. Moi, je trouve que c'est assez important aussi de penser comme ça, plutôt que de raser des forêts, on sait pas trop où, pour faire des guitares, quoi. Parce que il y a eu déjà des scandales avec toutes ces marques américaines. Chacun a eu son scandale un peu de ça, quoi. Où on savait pas trop d'où venaient les stocks, quoi. Après, voilà, quoi. Ils avaient leur raison aussi de faire ça.
1: Très bien. Bah, écoutez, je crois qu'on arrive au bout de notre émission, là. Merci beaucoup, Dimitri.
2: Ben, merci à toi.
1: Tu nous rappelles le nom de ta boutique ?
2: Alors, c'est Demeter Guitare. C'est au 14 avenue du cimetière 31500 Toulouse. N'hésitez pas à passer me voir.
1: Ben, merci beaucoup à toi. Merci Césaire qui t'accompagne en ce moment. Mm-hmm. Aussi, qui est venu dans le studio. Et puis, merci à vous de nous avoir accompagnés aujourd'hui. Merci à vous pour votre attention et votre curiosité. On se retrouve bientôt pour le prochain épisode le mois prochain, à retrouver en direct sur Campus FM ou en podcast sur la plateforme Vaudio. Merci à François pour la réalisation. Cette émission est en partenariat avec la commune et la région Occitanie. Merci beaucoup. À bientôt, au revoir.

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0: Bonjour, bienvenue sur Sexe Appel, une émission proposée par Campus FM en partenariat avec la Commu et la région Occitanie. Je suis Pascal Fagé, je suis médecin généraliste et sexologue au service de santé étudiante et je vous propose de parler de sexualité pour mieux la vivre. Je suis en compagnie de Clara aujourd'hui. Bonjour Clara.
1: Salut.
0: Tu es étudiante en psychologie en troisième année à l'université Jean Jaurès, c'est ça?
1: Exactement.
0: Et bonjour Alou.
2: Salut.
0: Et Marie, bonjour.
3: Salut.
0: Vous êtes toutes les deux en service civique à Campus FM.
4: Oui, c'est ça.
0: Alors, je vous propose aujourd'hui de parler d'orgasme mécanique, orgasme érotique. Est-ce que ça évoque quelque chose dans votre tête? Est-ce que ça vous parle? Vous vous dites qu'est-ce que c'est que ceci?
3: Oui, c'est ça. Qu'est-ce que c'est?
2: On peut supposer, mais oui, non, je n'ai jamais entendu ce terme.
0: Supposons, il y a aussi, on peut faire comme on veut. Qu'est-ce que tu supposes, Lou?
2: Mécanique, ça évoque plutôt le fait qu'il y aurait des gestes, une stimulation physique. Et érotique, peut-être quelque chose de plus psychologisé, j'imagine. Voilà.
0: Ok,
2: là,
0: non, c'est
2: l'inverse.
0: Non, c'est pas l'inverse. Je vous explique. Orgasme mécanique. Une personne va caresser les parties génitales, les seins, la partie qui donne du plaisir, jusqu'à obtenir une sensation de relâchement de la tension sexuelle, mais ça fera comme un petit flop, un petit pétard mouillé, c'est-à-dire « Ah, ben j'avais envie, puis là j'ai plus envie, puis il s'est passé quelque chose. » Une personne a pénis, il peut y avoir une éjaculation, une personne a vulve, il peut y avoir une lubrification. Mais c'est comme un petit pétard mouillé qu'on appelle, nous, dans notre jargon de sexologue, un orgaste. C'est-à-dire juste un relâchement de la tension, et voilà. Un plaisir érotique, un orgasme érotique, ça veut dire qu'il va y avoir à la fois une sensation, un réflexe. L'orgasme, c'est un réflexe. On peut pas décider d'avoir un orgasme. Ce serait des fois un peu pratique pour celles ou ceux qui ont du mal à l'atteindre. Donc, c'est une sensation à la fois physique, un orgasme ou un orgasme érotique. Une sensation physique avec des contractions au niveau du périnée. Il peut y avoir une éjaculation, il peut y avoir une forte lubrification pour les personnes à vagin. Mais c'est accompagné d'une sensation dans la tête de plaisir intense. Donc, c'était pas tout à fait ce que tu disais, Lou, parce que j'ai cru que t'allais dire un orgasme mécanique, c'est en bas, et l'orgasme érotique, c'est en haut.
2: Ah oui, non, je n'étais pas là quand même.
0: Ouais. Oh, peut-être que les définitions, elles varient dans le temps. Mécanique, il n'y a pas cette participation de la tête. Et je trouve intéressant d'en parler parce que récemment, j'ai eu une consultation où une personne me dit « j'ai pas d'orgasme ». Et en fait, en discutant, s'il y avait des réactions au niveau des organes génitaux, une sensation de contraction, quelque chose qui se passait en bas. Mais dans la tête, il n'y avait pas la sensation de plaisir. Et du coup, la personne disait « non, j'ai pas d'orgasme ». Et donc, je lui ai donné cet exemple du pétard mouillé, du petit flop, et du « waouh » ou du « whiz » qui pourrait être la sensation beaucoup plus forte, à la fois physique, entre les jambes, ou les seins, ou les oreilles, hein, chacun a des zones particulières qui sont érogènes, mais qui est accompagnée d'une sensation de plaisir dans la tête. C'est clair maintenant, orgasme oui. Mécanique, orgasme érotique?
2: Carrément.
0: Une personne qui vient me voir et qui me dit, comme la personne que j'ai eue, qui dit « j'ai pas d'orgasme », puis qui en fait, il se passe quelque chose, donc... Déjà, cette personne, je l'ai rassurée. Je dis, mais vous voyez, l'anatomie fonctionne, en bas, ça fonctionne, il y a des contractions. Alors, sa demande, c'était bien sûr de sentir le plaisir dans la tête. Et c'est tout à fait légitime à avoir une sensation de plaisir, le relâchement, la sensation de bien-être, le whiz. Je ne sais pas comment le dire autrement, si quelqu'un a des idées, je pense.
3: Non, c'est bien whiz.
0: Et pour ça... dernièrement, j'ai écouté un enregistrement sur la plateforme TEDx, T-E-T-X, de Maya Mazoret. Maya Mazoret, une journaliste qui se dit, elle a toute légitimité pour se dire sexperte. Donc cet enregistrement, vous le trouvez, on pourra le mettre en lien aussi sur Campus, sur le site, où elle parle justement de l'imaginaire érotique. Pour arriver à ce whiz, c'est important que l'excitation qui se produit en bas, souvent par un geste mécanique, y soit associée à une excitation dans la tête, quelque chose qui se coordonne. Ce qui se passe en bas, c'est bien quand ça influence alors l'énergie sexuelle au niveau des organes génitaux, au niveau des seins, au niveau de l'endroit du corps qui procure du plaisir à la personne. Pour atteindre ce whiz, c'est important que dans la tête, il y a aussi cette montée d'excitation. Et comme je travaille dans une fac de sciences où j'ai beaucoup de personnes qui sont très disciplinés sur le travail, qui sont très réglo. Des fois, c'est pas facile de comprendre comment faire monter cette excitation dans la tête, comment mobiliser des pensées en lien avec la sexualité, comment trouver cette excitation. Et Maya Mazorette, dans sa vidéo, elle explique qu'elle a son imaginaire érotique sous forme d'une maison close. Sous forme de, voilà, d'une maison à 6 étages, il me semble. Et elle dessine et elle a des textes qui sont très forts, parce que c'est son imaginaire à elle. Et elle, dans sa vidéo sur TEDx, elle en parle, qu'elle a osé écrire ce qu'elle avait dans la tête, parce qu'elle pense, et je pense qu'elle a raison, que ça va aider des personnes qui n'ont pas les outils pour construire leur maison. Et dans ma consultation l'autre jour, j'ai dit ça à cette personne en disant... En allant voir ce que Maya Mazorette propose, ça peut vous aider à comprendre comment bâtir votre maison à vous. Parce qu'évidemment, la maison de Maya, c'est peut-être pas la vôtre, c'est peut-être pas celle de la personne que j'avais en consultation. Mais ça permet d'avoir des bases, comme si pour une maison, il fallait un sac de ciment, des parpaings, il y en a un, il va mettre du bois, l'autre, il va mettre de la pierre, l'autre, il va mettre autre chose. Donc, des outils qui permettent de construire quelque chose dans la tête qui fait monter l'excitation dans la tête. Est-ce que c'est clair ce que je raconte, Clara ?
1: C'est très clair.
0: Oui ?
2: Oui, oui.
1: Oui, oui.
0: Si vous avez des questions, des réponses, des remarques, n'hésitez pas. Oui, Clara ?
1: Alors, c'est plus une remarque. Alors, je ne sais pas dans quel contexte la journaliste parlait, si c'est au niveau du plaisir en solitaire ou si c'est au niveau du plaisir à deux ou à plusieurs.
0: Les deux.
1: Les deux. Et c'est là où je pense que dans une relation à deux ou à plusieurs, la question de la sensualité et de la découverte, de l'exploration de l'autre et de soi-même, et surtout, c'est primordial, mais du consentement, je pense que ça peut aider justement à engendrer un orgasme érotique. Et qu'est-ce que je voulais dire ? Oui, aussi, au-delà de donner son consentement à l'autre, aussi bien se poser la question de savoir si la personne elle-même en a vraiment envie. Et je pense que là, tout peut bouger pour avoir justement un orgasme érotique et qui procure du plaisir vraiment dans tout le corps et pas juste au niveau des parties génitales.
0: Merci Clara de rappeler le consentement et le consentement par oser dire ce dont on a envie et ce dont on n'a pas envie. Effectivement, il faut toujours le rappeler, même dans un couple établi, même avec des partenaires qu'on connaît, c'est important de reposer la question, c'est ok, c'est pas ok. Lou ?
2: Oui, je veux juste, Clara, tu parlais aussi peut-être du fait que le fait de savoir que l'autre en a vraiment envie, ça aide aussi à prendre du plaisir, peut-être.
1: Ah oui, je pense, oui.
2: Voilà, je pense qu'il y avait un peu de ça aussi dans ce que tu disais, enfin, de ce que j'ai compris. Voilà, c'est...
1: Non, mais c'était surtout aussi... soi-même se poser la question de est-ce qu'on en a vraiment envie, enfin un peu plus chercher au fond et pas juste pour satisfaire l'autre personne ou juste pas en voyant que l'autre personne en a envie. Je sais pas si c'est très clair de comment je dis, mais questionner l'autre, mais aussi se questionner soi-même avant tout.
0: D'où là, son image de maison pour constituer un imaginaire où ça sera ok, ça j'ai envie de ça, et d'oser communiquer aussi, alors pas forcément tout raconter de ses pensées érotiques, de sa maison, de son imaginaire érotique à l'autre, mais de savoir que ça va permettre de faire monter l'excitation dans la tête, parce que comme on disait, c'est le cerveau le premier organe sexuel, et que si le cerveau il continue à faire les formules de maths, si on est en licence de maths ou à répéter je sais pas moi, les cours de médecine parce qu'on est en médecine, c'est compliqué de faire monter cette excitation. Voilà, c'était Sexe Appel, orgasme érotique, orgasme mécanique. Merci Clara, Lou et Marie. Merci à François Berchenko à la réalisation. Sexe Appel en partenariat avec la Commu et la région Occitanie. À bientôt.
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0: Bonjour et bienvenue dans l'univers de la santé mentale, ce monde passionnant et surprenant, miroir de nos peurs et nos méconnaissances. Afin d'en savoir plus sur le trouble borderline, et en particulier ses symptômes, j'ai le plaisir d'accueillir Madame Juliette Salles, psychiatre à l'hôpital Purpan de Toulouse. Bonjour Juliette, pouvez-vous présenter en préambule les différentes responsabilités que vous exercez en tant que psychiatre dans cet hôpital?
1: Bonjour Michel, donc moi je suis psychiatre au centre hospitalier universitaire de Toulouse, je suis professeur de psychiatrie, je dirige le service de psychiatrie d'urgence de liaison du CHU, du centre hospitalier universitaire, et dans le service il y a une unité qui est dédiée en fait à la prise en charge des patients qui souffrent d'un trouble de personnalité borderline et qui développe une approche de psychothérapie spécifique pour ce trouble.
0: On parle de plus en plus du trouble borderline, aussi connu sous l'acronyme TPL, c'est-à-dire trouble de la personnalité limite. Est-ce que c'est une nouvelle maladie? Est-elle fréquente dans la population?
1: Alors, c'est pas une nouvelle maladie, c'est une maladie qui existe depuis plusieurs années, qui est référencée dans les manuels diagnostiques depuis vraiment plusieurs décennies. C'est une maladie qui est fréquente, qui touche à peu près, selon en fait, les études, 1 à 2% de la population. Donc, c'est aussi fréquent que le trouble schizophrénique, en réalité. Mais c'est une maladie qui était historiquement moins connue et pour laquelle les prises en charge avaient été moins développées sur les dernières décennies.
0: D'accord. Et cette maladie, est-ce qu'elle est correctement diagnostiquée ou beaucoup de gens passent à travers les mailles du filet, comme on dit ?
1: Cette maladie, elle est de mieux en mieux diagnostiquée, mais elle a été moins bien diagnostiquée que les autres troubles, notamment du fait qu'on avait cette idée que cette maladie, elle était chronique invalidante et qu'on n'avait pas de traitement efficace. Et ça, en médecine, quand on sait qu'on n'a pas de traitement efficace, les médecins ont moins tendance à diagnostiquer le trouble parce qu'ils pensent qu'ils ne vont pas pouvoir proposer de soins. C'est une idée qui est assez fausse parce que depuis les années 90 aux États-Unis, il y a des prises en charge qui sont validées et qui montrent qu'il y a une amélioration dans ce trouble.
0: Voilà. Et cette maladie, est-ce qu'on peut la qualifier de grave ou pas? Quelles sont les conséquences si le trouble n'est pas pris correctement en compte?
1: Alors, comme toutes les maladies, elle va avoir en fait des éléments de gravité. Le premier élément, c'est que c'est une maladie en fait qui apparaît chez les adultes jeunes. Donc fin de l'adolescence, début de l'âge adulte, c'est un moment où on construit sa vie. Et donc en fait, le retentissement des symptômes, il est majeur parce que c'est un moment clé de l'existence et qu'en fait, être malade pendant un an sur cette période de vie, c'est un impact très important en fait sur toute la structuration de l'avenir professionnel personnel. Donc ça, c'est la première gravité. C'est le moment où elle apparaît. Ensuite, c'est une maladie dans laquelle un des symptômes, c'est les comportements qu'on dit auto-dommageables et notamment les tentatives de suicide. Et 85% des patients, sur leur vie, l'entièreté de leur vie, vont faire une tentative de suicide. Donc ça, c'est aussi ce qui fait l'impact de cette maladie et sa gravité, et notamment les décès par suicide. Il y a 10% des patients, et ça varie selon les études, mais qui vont décéder par suicide. Et après, il y a tout un tas, en fait, de maladies non psychiatriques qui vont s'associer aux troubles et qui vont constituer la gravité aussi du pronostic.
0: Effectivement, donc ça fait beaucoup de dégâts aussi au côté socio-professionnel, alors j'imagine.
1: Oui, et il y a des études qui ont chiffré que le trouble en termes d'impact sur les arrêts de travail, le fonctionnement, est équivalent à une maladie chronique comme le trouble schizophrénique. Ça impacte vraiment l'entièreté en fait, du fonctionnement de l'individu.
0: Effectivement. Là, pour préparer l'émission, je me suis basé sur un document très synthétique, mais très clair, la Digor-Thiriez, et il parle qu'il y a 9 critères qui permettent de diagnostiquer, et qu'il suffit d'en cocher 5 pour être, entre guillemets, éligible ou regroupé derrière cette étiquette. Et sur lesquels ?
1: Effectivement, donc les critères, c'est en psychiatrie, quand on fait un diagnostic, on se base sur des critères et il faut en avoir un certain nombre pour dire qu'on atteint un seuil, pour dire qu'on a la maladie. Et donc pour le trouble de personnalité borderline, il faut avoir au moins 5 critères parmi une liste de 9. Et le premier qui est vraiment celui qui est assez marqué dans cette maladie, c'est la peur de l'abandon. Donc c'est vrai que la peur de l'abandon, c'est quelque chose qu'on peut tous expérimenter, mais là c'est une peur de l'abandon qui est marquée au point que les personnes, elles vont sans arrêt vérifier en fait qu'on n'est pas en train de les abandonner, de les trahir, potentiellement si elles sont dans une relation amoureuse, de suivre la personne pour voir si on n'est pas en train de les tromper, vérifier dans le téléphone, sentir les vêtements, voir s'il y a du parfum, etc. C'est vraiment une obsession et une crainte qui fait que soit on est en train justement d'essayer de s'assurer que les gens vont pas partir, ou soit au contraire on n'arrive pas à s'engager finalement dans des relations à cause de cette peur de l'abandon.
0: Ah oui, donc deux réactions totalement opposées, mais qui à la fin, parce que bon, à vouloir se rassurer, on devient harcelant et on aboutit à ce qu'on craint. C'est-à-dire que le compagnon ou la compagne, bah, je dirais, il part. Quoi.
1: Absolument.
0: C'est contre-productif. Voilà. Il y a aussi, j'ai vu le critère, j'ai des problèmes relationnels. Mais bon, tout le monde a des problèmes relationnels. Donc là, j'avoue que ça ne va pas être évident, ça, à considérer que, partir de quel moment ce critère est atteint, je dirais. Ou...
1: Les problèmes relationnels dans ce trouble, c'est la difficulté à se positionner dans la relation, c'est-à-dire à la fois exprimer ses propres besoins et ses limites, c'est-à-dire qu'est-ce que je peux faire et qu'est-ce que je peux pas faire, dans quoi je peux m'engager. Et ça va aboutir souvent à un surinvestissement relationnel. Donc c'est des gens qui vont se surengager par exemple dans le travail ou dans une relation amicale, au point d'oublier leurs propres besoins. Et en fait, après, du coup, ils vont plus savoir comment sortir de cette relation. Et donc on a soit une énorme proximité, quelque chose qui est très fusionnel, et après qui va souvent aboutir à un point de rupture où en fait on va avoir une relation qui va exploser. Donc c'est vraiment les difficultés relationnelles, on peut tous en avoir, mais c'est des personnes pour lesquelles les difficultés relationnelles vont se répercuter dans tous les champs. Pour nouer des amitiés, ça va être difficile sur le long terme. Les relations professionnelles vont souvent être conflictuelles, et donc ça va aussi impacter tout le fonctionnement, en fait, le fonctionnement social et professionnel.
0: D'accord. Donc on doit fréquemment aboutir à un sentiment d'isolement. S'il y a beaucoup de problèmes relationnels, crise d'abandon, des gens qui souffrent d'isolement social, alors.
1: Oui, tout à fait. Ouais. Voilà.
0: Ensuite, il y a le critère « je ne sais pas qui je suis ». Alors celui-là, il m'a laissé perplexe. Ça se traduit comment ?
1: Ça se traduit souvent, les patients le disent pas, peut-être pas forcément comme ça, mais ça se traduit dans une instabilité en fait, à s'inscrire dans des projets au long cours, et cette idée d'essayer de chercher quelque chose qui leur convient, mais sans trop que finalement ça puisse venir d'eux. C'est-à-dire que si on le comprend comme l'histoire de ce trouble, c'est souvent des gens qui n'ont pas eu de validation de leurs émotions, de leurs compétences, et donc ils vont avoir une difficulté à trouver leur voie. Et à trouver ce qui leur va bien, et en fait ils vont aussi ressentir une forme d'insatisfaction, et donc globalement ils vont pas savoir ce qui leur convient, ils vont changer beaucoup de projets professionnels, de cercle amical, de lieu géographique aussi, oui. Et ça se traduit plutôt comme ça en fait en pratique.
0: Ensuite, il y a le fameux critère, celui-là, il est très facile à diagnostiquer parce que c'est un critère qui s'exprime à l'extérieur, au contraire du précédent qui est quasiment invisible. Derrière, là, c'est je suis impulsif ou impulsive, évidemment.
1: Oui, alors l'impulsivité, elle peut être transverse en psychiatrie à plusieurs maladies, mais dans le trouble de personnalité borderline, on la retrouve, et c'est vraiment ça se manifeste par des prises de décision rapides qu'on va ensuite regretter. On va dire, si j'avais réfléchi, en fait, j'aurais peut-être pas agi comme ça, et c'est effectivement très visible au niveau des comportements, et c'est souvent aussi ce qui va conduire les gens aux soins, parce que c'est un peu la partie visible de l'iceberg.
0: Effectivement. Oui, donc les gens ont du mal à prendre des précautions, la prudence est oubliée. Est-ce qu'on pourrait dire que parfois il y a des comportements qui rappellent un peu les gens en hypomanie ? Parce que bon, là, en hypomanie, l'impulsivité, ne pas peser le pour et le contre et se lancer en fond est un classique.
1: Oui, c'est ça qui est compliqué en psychiatrie, c'est qu'on a des symptômes qui sont transverses à plusieurs maladies, et donc cette impulsivité, elle peut se retrouver dans d'autres maladies, donc dans des symptômes comme l'hypomanie, mais aussi dans, par exemple, le trouble déficit d'attention avec hyperactivité. Enfin, ouais, donc c'est vrai que c'est pour ça que pour faire un diagnostic, faut plusieurs critères réunis.
0: Ouais, surtout prendre son temps et pas se baser sur un, deux critères, même s'ils sont évidents, pour conclure. Voilà, après il y a je me fais du mal. Ça, c'est quoi, les scarifications, par exemple ?
1: Oui, ça s'appelle les scarifications, que nous, on appelle aussi automutilation. Donc, ce qui peut être difficile à comprendre, et notamment pour l'entourage, c'est que ce n'est pas forcément des comportements suicidaires au sens où la personne ne fait pas ça pour se donner la mort, mais ça permet, dans ce trouble, dans les manifestations de la dysrégulation des émotions, des fois de canaliser les émotions. Il y a une façon, dans le fait de s'infliger des douleurs, On sait que ça peut diminuer en fait la douleur psychologique ressentie par l'individu. Donc il y a toute une partie du traitement qui consiste un peu à trouver d'autres stratégies pour diminuer justement l'hypersensibilité émotionnelle.
0: Effectivement. Oui, donc c'est surprenant de se dire quelque chose qui fait mal peut aboutir une sensation de, je sais pas, de relaxation, mais permet de soupape, de, c'est un peu de soupape. Voilà, on fait fonctionner une soupape quand il y a du mal-être. Voilà. Et quand on parle, je me fais du mal, est-ce que c'est uniquement physique ou est-ce que, parce que je vois par les ruminations, par le discours intérieur, on peut aussi se faire beaucoup de mal psychologiquement. Est-ce que ça rentre aussi dans le critère où on se base que sur le côté physique, le mal physiquement?
1: Le critère, il est plutôt basé sur le côté physique dans ce cas-là.
0: Voilà. Je me pose aussi la question, est-ce que les envies ou les tentatives de suicide rentre aussi dans ce critère, ou non, on le considère pas?
1: Si, ça fait partie de ce critère-là, les conduites suicidaires font partie de ce critère-là, oui, absolument.
0: Exactement. Et c'est assez surprenant parce que, bon, bah, là, il y a quelques jours, bah, j'intervenais en tant que bénévole, là, aux urgences, croisais une jeune fille qui avait quoi, 15 ans, qui est arrivée sur tentative de suicide, et là, on n'était même pas 48 heures après. Et elle était extrêmement vive, dynamique. Donc c'est surprenant de voir comment le... Oui, je ne sais pas si l'humeur, on pourrait dire que la variation, quoi. C'est fréquent, ça, que des gens aient l'air de sentir bien aussi rapidement.
1: C'est justement une des caractéristiques et qui est très difficile à appréhender pour l'entourage. C'est qu'il peut y avoir des comportements... qui vraiment font peur dans les manifestations, dans les comportements autodommageables, les prises de risques. Et puis, en fait, très rapidement, un apaisement et des gens qui ont un discours qui sont cohérents, qui sont totalement rationnels, raisonnés. Mais c'est vraiment ces fluctuations émotionnelles qui peuvent être très rapides, très intenses, et puis après, finalement, décroître. Et c'est une des choses qui est compliquée à comprendre pour les gens qui côtoient ces personnes.
0: Effectivement, ce que je vois dans les autres pathologies, les gens après une TS, disons 16 heures après, c'est rarissime qu'on les voit aussi bien, entre guillemets, ou qu'ils aient l'air d'aller si bien. Il faut toujours être prudent. Oui. Effectivement. Ah oui, ce critère, je l'adore. Je change tout le temps d'humeur. C'est-à-dire, qu'est-ce que vous entendez? C'est quoi? Je trouve grognon et je trouve joyeux? C'est...
1: Il y a effectivement des variations d'humeur dans ce trouble. Ça peut être, on va se surinvestir dans un projet pendant une semaine, puis finalement cette motivation, cette humeur positive qui nous anime, elle va retomber. En fait, on va être plutôt dans une phase après de creux, on va plus arriver à se motiver. Et donc il y a ces manifestations comme ça d'humeur qui vont varier de j'ai beaucoup de punch, je suis j'ai beaucoup d'énergie, tout d'un coup, ben en fait, j'arrive plus du tout à me lever de mon canapé et j'ai plus envie de rien faire. Donc ça, c'est aussi une des caractéristiques pas facile à différencier justement des troubles de l'humeur plus classiques qu'on connaît, la dépression, le trouble bipolaire.
0: Exactement. Donc c'est-à-dire que là, quand on parle de l'humeur, c'est pas l'humeur au sens classique, c'est le sens psychiatrique, c'est la combinaison du moral et du dynamisme, un peu comme avec les troubles bipolaires.
1: C'est ça, on est sur le même critère. Oui.
0: Oui, parce que ça, je vois quand on parle avec les gens, bon... On leur dit, bon, bah oui, il y a des troubles de l'humeur. L'autre, tu dis, oui, bon, il y a des montées gaies, il y a des montées tristes. N'en fais pas un fromage. Non, c'est beaucoup plus large que ça, effectivement. Parce que ce critère-là est incroyable parce que c'est typique, absolument typique des bipolaires, des variations humaines. Et un cycle autimique, je dirais, a des variations très rapides dans le temps et tout. Donc là, ce qu'on peut dire qu'il y a parfois, dans certains types de troubles bipolaires ou. Quand il y a symptômes chez les personnes atteintes de troubles borderline, il y a une sorte de continuité.
1: C'est difficile de le dire comme ça parce qu'on n'est pas encore arrivé en psychiatrie à trouver des continuités, des vrais passages entre les maladies. Donc on a plutôt des approches qu'on dit catégorielles. On met des catégories les unes à côté des autres. Mais ce qu'on sait, c'est qu'il y a des recoupements et que effectivement il y a un certain nombre de patients qui souffrent d'un trouble de personnalité borderline qui peuvent aussi avoir un trouble bipolaire. L'un n'exclut pas l'autre. Et c'est des fois difficile de faire le diagnostic entre un trouble de personnalité borderline et un trouble bipolaire avec des cycles rapides. Et on a besoin d'enrichir en fait les éléments pour faire le diagnostic en interrogeant l'histoire de la famille, est-ce qu'il y a eu d'autres personnes qui ont souffert de cette maladie, voir un peu l'évolution depuis l'enfance, à quel moment la maladie est apparue, en fonction des traitements, quelles réponses on a eu. On a vraiment besoin d'élargir le spectre pour avoir un diagnostic plus fin.
0: Effectivement. Par contre, heureusement, ce qu'on constate, c'est dans les traitements non médicamenteux, c'est ce qui fait du bien au borderline, fait aussi beaucoup de bien au bipolaire.
1: Oui, après, ce qu'il ne faut pas oublier dans le trouble de personnalité borderline, c'est que vraiment le premier traitement, c'est la psychothérapie. Il n'y a pas vraiment de traitement médicamenteux de ce trouble qui a été validé pour améliorer les symptômes du trouble. Souvent, ça améliore les symptômes un peu associés, notamment l'humeur. Voilà. Et donc, effectivement, ce qui marche dans les autres troubles de l'humeur peut marcher dans le trouble de personnalité borderline quand ça s'associe comme comorbidité, en fait, comme pathologie à côté.
0: Voilà, ça ne soigne pas, mais les antidépresseurs, je dirais quand même, coupent l'envie de se suicider, qui est quand même un point majeur. Même si, donc, ça ne résout pas tous les problèmes, mais ça en évite le principal, je dirais. Conséquence. Il y a aussi là le septième critère là d'Igor Tiriez, c'était je me sens vide. Alors ça c'est c'est bizarre vu de l'extérieur. Comment est-ce qu'on peut se sentir vide?
1: C'est vrai que c'est un symptôme difficile à appréhender, mais les patients, alors là pour le coup, le disent comme ça. Donc ils disent je me sens vide, c'est vraiment cette difficulté à se projeter dans quelque chose, comme s'ils n'avaient pas de prise. En fait, peut-être que c'est aussi une difficulté, comme ils ont du mal en fait à valider leurs propres émotions, leurs propres pensées, avoir confiance en eux. Il y a une forme de vide, de se projeter vers quelque chose comme un projet. Moi, je le vois comme ça. Et donc, ils restent comme ça, comme dans une bulle. Et ils n'arrivent pas à se saisir. C'est comme s'ils étaient sur un mur d'escalade. Ils n'arrivent pas à trouver de prise en fait pour avancer. Et c'est ce vide intérieur là de pas savoir par quel bout prendre un peu l'existence. Donc ça, c'est vraiment un critère important quand même dans ce trouble.
0: Voilà. Et par contre, c'est un critère, je dirais, qu'on extérieurement on peut le voir ou non. C'est uniquement, on peut voir des manifestations. Bien, c'est vraiment l'expression du patient qui permet d'y accéder.
1: C'est plutôt l'expression du patient. Ils le disent assez facilement quand on leur pose la question.
0: Effectivement. Oui. Par contre, ce critère, on le retrouve aussi dans certaines formes de dépression.
1: Oui. Mais dans le trouble de personnalité, la différence, c'est que c'est plutôt chronique. C'est-à-dire, c'est vraiment quelque chose où les gens vont dire, en fait, c'est pas forcément que j'ai envie de mourir, mais en fait, j'arrive pas à savoir pourquoi je vis. Il y a ce vide. Alors que dans la dépression, il y a ce qu'on appelle l'anhédonie. C'est la perte de l'élan vital, où les gens repèrent bien qu'il y a une rupture avec avant, j'étais comme ça, et là, finalement, j'arrive plus à trouver d'intérêt dans ma vie, dans mon quotidien. Ce qui est différent d'habitude. Alors que les patients qui ont un trouble de personnalité borderline, c'est plutôt, en fait, leur état de base. Le fond, en fait, du problème est là.
0: Ouais, on voit que c'est comme très délicat de faire des diagnostics. Hein. C'est un travail extrêmement pointu et beaucoup de critères se superposent qu'on peut retrouver à différents endroits. Le huitième critère, là, c'était l'explosivité. Alors, quelle est la différence entre l'explosivité et l'impulsivité?
1: Ça semble... Alors, l'impulsivité, c'est vraiment le fait de prendre des décisions un peu rapides, de les regretter, ou voilà, de pas arriver à planifier en fait les choses en se disant j'ai une stratégie, je vais faire ça parce que j'anticipe que ça va avoir tel résultat. L'explosivité, c'est vraiment des crises de colère en fait très intenses. Les gens vont se mettre dans des états, ils vont être hors d'eux, au point que vraiment les gens peuvent décrire qu'ils les reconnaissent pas. Hein. Et même le patient dit qu'ils le décrivent comme ça. Ils ont l'impression d'avoir une sorte de double un peu maléfique. Où ils se transforment en démons et ils vont vraiment dire des choses des fois abominables qu'ils vont regretter, mais comme ça dans un élan de colère très puissant. C'est ça, cette explosivité, c'est ces crises de colère très fortes.
0: Voilà, donc ça casse des meubles, ça casse la vaisselle, ce genre de choses. On part, on claque la porte, on tape dans tout ce qui passe et tout.
1: C'est ça, exactement.
0: Et ça me fait penser, est-ce qu'il y a un peu plus de violence, les gens qui souffrent de ça, est-ce qu'ils sont... Et là, ça menait à être un peu plus violent envers eux-mêmes, envers leur entourage ou pas?
1: Oui, ça peut. Il y a des manifestations de violence, donc il y a contre soi, donc ça on en a déjà parlé, mais ça peut des fois être dirigé contre les autres. Dans des moments, on n'arrive plus du tout à contrôler ses émotions, sa colère, donc ça peut aussi faire partie de la maladie. Et ça fait énormément. Ça fait quand même souffrir les gens qui souffrent de cette maladie. C'est-à-dire que c'est pas anodin pour eux. Une fois que la crise est passée, que cette colère elle est retombée, ils se rendent compte en fait de ce qui s'est passé. En fait, de ce qui s'est passé, et ils ont souvent énormément de culpabilité, de honte vis-à-vis de ça.

0: bizarre ou parano ? À quel moment on est bizarre ?
1: Ces sentiments que la personne elle va décrire, ce sont des éléments qu'on appelle des éléments de dissociation. Quand on est soumis à un stress très fort, on peut avoir l'impression que l'environnement se modifie, soit parce que les choses elles tournent comme au ralenti, ou qu'on a l'impression un peu d'être décroché de son corps, ou de voir les choses de l'extérieur. Donc ça, c'est des éléments dissociatifs, et donc c'est vraiment ces sensations bizarres que les gens vont décrire, souvent sous l'effet d'un stress très intense. Et des fois aussi, ce stress, il fait qu'on va avoir des perceptions modifiées. On a l'impression que vraiment les gens nous en veulent ou qu'ils sont contre nous. Et c'est des modifications plutôt transitoires sous l'effet d'un stress intense.
0: Ah, d'accord, effectivement. Oui, donc là, c'est ce que tu évoques, c'est le côté dépersonnalisation, je dirais, ou déréalisation.
1: C'est ça, exactement.
0: Qui est assez populaire chez les jeunes actuellement. Je voyais beaucoup de jeunes qui se posent la question, est-ce que j'ai pas des critères dissociatifs, est-ce que j'ai pas un peu de TSA ou ce genre de choses. Voilà. Et je dirais toutes ces, dans cette accumulation de troubles, sachant qu'il suffit d'en avoir 5 pour, entre guillemets, avoir, on puisse dire, ok, il y a un trouble borderline, est-ce qu'il y a des comorbidités ou pas, ou sous quelle forme généralement?
1: Alors, ce qu'on dit dans le trouble de personnalité borderline, c'est que la comorbidité, elle est plutôt la règle que l'exception. C'est une maladie qui s'associe à énormément d'autres maladies. Déjà, d'autres maladies psychiatriques. Il y a vraiment une comorbidité déjà avec les problèmes d'addiction, qui font aussi partie, en fait, des critères dans l'impulsivité et les consommations de produits. Donc, après, ça varie selon les études, mais on peut aller à peu près sur quasiment la moitié des patients qui ont un trouble d'usage de produits, hein, comme on dit dans le jargon, on va dire, médical. Mais aussi des troubles du comportement alimentaire qui sont très fréquents. Donc, soit anorexie, crise de boulimie. L'anxiété est très fréquente. 74% des patients qui ont un trouble de personnalité borderline souffrent d'un trouble anxieux associé. Et les épisodes dépressifs aussi qui ont été chiffrés un peu dans le même ordre d'incidence. Donc, ça, c'est le côté psychiatrique. Donc, il y a beaucoup de pathologies psychiatriques qui s'associent à ce trouble. Mais il y a aussi des maladies non psychiatriques. Et des patients qui ont un trouble de personnalité borderline, ils ont tendance à avoir plus de surpoids, plus d'obésité, à faire plus d'accidents cardiaques, d'accidents vasculaires cérébraux. Et donc ça, c'est quelque chose qu'il faut garder en tête parce que aussi la gravité de cette maladie, elle va être associée à toutes ces maladies annexes non psychiatriques qu'il va falloir prendre en charge, en fait.
0: Voilà, donc j'imagine rien que la consommation de cigarettes doit être excessive par rapport à la population moyenne aussi. L'utilisation de la marijuana comme tentative maladroite d'anxiolytique ou l'alcool, ce genre de choses.
1: Absolument, et c'est pour ça que les approches en fait de prévention, de pouvoir faire le diagnostic précocement chez les jeunes, en essayant justement de les informer aussi sur les risques de développer des conduites addictives, et notamment dans ce contexte-là, est important. Parce qu'une fois qu'on a développé une addiction, ça fait une maladie en plus à soigner, donc c'est sûr que si on peut prévenir l'apparition de ces comorbidités, comme on dit, c'est toujours plus facile.
0: Exactement. Et je dirais, ça, dans ces troubles, est-ce que les gens acceptent la maladie ? Est-ce que quand on leur dit, voilà, cocher, je dirais, les critères, suffisamment de critères pour qu'on puisse dire, est-ce qu'il y a un refus du diagnostic, comme avec les schizophrènes, je veux dire, dans la population, quand on dit à quelqu'un, tu souffres de schizophrénie, ça passe mal généralement, très mal. Il y a l'ego qui se révolte bruyamment.
1: Le diagnostic, il est plutôt bien accepté, pour peu qu'il soit bien fait. C'est-à-dire qu'on arrive à expliquer les symptômes avec l'histoire de la personne. C'est-à-dire de pas lui coller juste la liste des symptômes en disant, non, pas parce que vous avez ça, mais on pense que vous avez tel symptôme parce que vous m'avez décrit ça. Donc une fois qu'on a expliqué comment on fait le diagnostic et pourquoi on l'a fait, l'information, elle passe bien, elle passe d'autant mieux, en fait, et ça, c'est un peu la règle en médecine. Et comme je disais, qu'après, une fois qu'on a fait le diagnostic, on propose un traitement. C'est ça aussi qui est important. C'est de dire aux gens, on fait pas un diagnostic pour faire un diagnostic, on fait un diagnostic pour vous intégrer dans un plan de traitement.
0: Oui, effectivement, parce que je vois dans la fuite des l'acceptation du diagnostic, par exemple chez bipolaire, que là je connais bien, quand au début on leur décrit le grand classique, c'est non, j'ai le TDAH, parce que pour les phases d'hypomanie, effectivement, ça on retrouve le critère. Ou ils adorent être HPI. Ça, je dirais, c'est le premier critère qu'ils acceptent. Et après, ça met un certain temps d'arriver. Non, il n'y a pas que du HPI comme problème.
1: Il y a effectivement

0: toute une pédagogie à avoir quand on fait les diagnostics, à expliquer le rationnel du diagnostic et effectivement le traitement, l'amélioration. L'expérience pratique que j'ai, c'est vraiment des gens qui souffrent énormément en fait quand ils arrivent, nous on les voit aux urgences hein, et qui disent mais en fait parce que toutes ces petites répercussions des fois elles sont un peu anodines, elles sont j'arrive pas à tenir un travail, moi j'ai travaillé à la boulangerie mais je me suis disputée avec mon patron, mais en fait je m'étais aussi déjà disputée avec mon patron dans le travail d'avant et j'arrive à tenir aucun travail, donc j'ai pas de salaire, donc je suis précaire, donc et les relations sentimentales elles sont super difficiles et je me sens mal tout le temps et j'arrive pas à savoir ce qui me convient et voilà. Et les gens, ils disent, mais moi, je vois bien que j'ai un problème. Je vois que c'est pas des choses qui sont anodines parce que ça m'empêche vraiment de construire ma vie. Et j'aimerais savoir ce que j'ai. Enfin, c'est vraiment la première question. J'aimerais savoir ce que j'ai.
1: Ok. Ben, on arrive à la fin de l'émission et c'est le moment de conclure. D'après ce que vous décrivez, je constate plusieurs choses. Premièrement, donc c'est un trouble psychique. Il faut vraiment prendre très au sérieux parce que les conséquences possibles pour soi et son entourage, puisque ça impacte la plupart du temps les problèmes relationnels ou professionnels, faut vraiment le prendre en compte. Je vois aussi un point, donc il suffit d'avoir 5 critères sur 9, ça veut dire qu'on peut avoir 2 personnes diagnostiquées trouble borderline, mais qui n'ont qu'une seule caractéristique en commun. Donc ça, c'est assez surprenant, donc ça veut dire que c'est vraiment un spectre très large. Et c'est pas parce qu'on connaît une personne, il faut dire, penser à une personne qui souffre de cette pathologie, se dire, ah bah tous les borderlines sont comme un tel que je connais. Ça c'est un classique. Aussi, pour avoir croisé les nombreuses discussions qu'on a entre pairs, et aussi un autre point, c'est que parfois on peut avoir seulement 1, 2 ou 3 critères parmi les 9. Mais s'ils sont très marqués, ça peut avoir des impacts aussi énormes. Même si on ne rentre pas dans le critère du DSM-5 et ce genre de choses. Et ça, je voudrais mettre en garde aux gens que même si on ne peut pas faire le diagnostic, il y a quand même 3 points qui causent de gros problèmes et il faut avoir le courage de dire, ben voilà, on va le prendre en charge parce qu'en plus, face à ces problématiques, ces différents symptômes, il y a des solutions à mettre en face. Et aussi un point, c'est qu'on voit beaucoup de critères se recoupent et on peut constater que le fait de cocher 100% des critères, par exemple, du trouble de la personnalité limite, n'empêche hélas pas du tout de cocher aussi 100% des critères du trouble bipolaire, par exemple. Et j'ai connu une personne qui, au début, avait un TDAH. 4 ans après, je dirais, diagnostic de trouble borderline. Et 3 ans après, on a constaté, il y a aussi de grandes vagues. L'humeur avait aussi de grandes vagues. Et le trouble bipolaire a été. Donc en plus, ça peut être évolutif. Il faut être prudent. C'est pas parce qu'à un instant, on a fait un diagnostic. Hélas, 5 ans après, il y a des choses qui peuvent apparaître, mais disparaître, heureusement, mais si on soigne la maladie.

Dans la prochaine émission, nous parlerons des moyens thérapeutiques pour soigner le trouble de la personnalité limite ou borderline, ainsi que des bonnes stratégies. Je souhaite remercier chaleureusement Juliette Salles, psychiatre et responsable entre autres des urgences psychiatriques à l'hôpital de Purpan à Toulouse, ainsi que François Berchenko à la régie et Thomas Delafosse à la production. Cette émission a été préparée par l'association ESMF Entraide Santé Mentale France à partir d'un formidable document de synthèse de Igor Tiriev. N'hésitez pas à nous contacter pour l'obtenir. 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

0: Mais par contre, j'avais eu un cadeau pour mes premières règles. De ma mère. J'avais fait un soin élastique.
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5: Son rythme ne faiblit pas.
0: Phrase quelconque. Pensée quelconque.
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5: À se donner le tournis.
3: Elle est là.
5: Faire renaître un courant de traverse.
3: Nous rappelle à la vie.
0: Il y avait un frelon rouge et une assiette rouge aussi dans le lit.
6: Les menstruels. Correspondance éclatée à X voix.
0: Tic, tic.
7: Avoir les yeux plus gros que le ventre.
8: Le cul bordé de nouilles.
9: C'est rate au courbouillon.
0: Ah, oui, pas mal celle-là.
10: Prendre ce genre de son de jeune.
0: Ah, avoir le nez creux.
11: Les yeux dans le dos.
7: La tête dans le cul.
8: S'arracher les cheveux.
12: Les cheveux dressés
8: sur la tête. Chair de poule à ma droite.
13: Se faire un sang d'encre.
7: Avoir les dents longues.
13: Se faire souffler dans les bronches.
10: Quand j'irai le parquet.
8: Le sang qui n'a fait qu'un tour.
13: J'ai quelqu'un.
0: Ouais, pas mal.
6: Ce mois-ci, les menstruels se baladent sur leur propre corps, glissent sur leur peau, attrapent leurs muscles et cherchent à sentir les émotions qui s'y cachent. Nos corps comme nos maisons, dont les séismes nous font parfois vaciller. Comment s'approprier ce corps qui a l'air d'en faire qu'à sa tête?
14: Je m'appelle Aurore Vincenti, je suis chercheuse, linguiste de formation et en désirant amener plus de corps dans ma vie, je me suis formée aux pratiques somatiques et à la sexologie clinique. Ce qui fait qu'aujourd'hui, je travaille à la rencontre entre la linguistique, des questions de langue et de langage, de sexualité et de corps. J'aime la parole, j'aime ce qu'elle me fait, comment elle me traverse dans le corps, comment elle me touche aussi après avoir été émise, et comment elle touche les autres et comment je suis touchée par la langue des autres. Donc c'est ça qui m'intéresse, et je pense que le cœur de ma recherche aujourd'hui, c'est ce lien entre la langue et le corps. Donc qu'est-ce qui fait que quand je parle, ça me fait quelque chose physiquement, et l'effet de ce que je dis sur d'autres et sur moi-même, en réalité. On a aussi des effets collatéraux, a posteriori, de ce qu'on a dit, donc dans le corps. Je parle de toucher dans mon travail et dans ma recherche, dans mes textes, de la pratique du toucher, notamment dans la sexualité, parce que c'est quand même un endroit où on se touche. La sexualité, on se touche soi-même, on touche l'autre, les autres. Donc cette question du toucher, cette expertise du toucher se pose, en tout cas ce problème-là peut se poser, et je remarque les personnes qui viennent me voir ont souvent du mal à se toucher, toucher l'autre. C'est une vraie question, comment, de quelle façon je m'y prends. Donc je me disais, oui, c'est une vraie expertise, ça demande du temps, c'est un apprentissage. Et en fait, une amie me disait, mais tu te rends compte qu'on fait cet apprentissage de manière très spontanée avec nos écrans tactiles, sans avoir besoin de se poser la question. On adapte nos pressions, nos qualités de toucher, quel doigt, quel glissement, comment on va toucher un objet. On sait faire ça, on sait le faire, on sait s'adapter très vite à de nouveaux objets, à de nouveaux écrans. Et pourtant, on trouve ça vraiment très très difficile de toucher un autre corps. Et je me dis qu'il y a peut-être un manque de désir là, de qu'est-ce qui se passe, pourquoi est-ce qu'on a aucun mal à apprendre à toucher un écran et beaucoup plus de difficultés à apprendre à toucher ou à désirer toucher un corps, même le sien. Voilà, c'est toujours un mystère pour moi, je sais pas trop, j'ai pas de réponse à ça, mais je note qu'il y a ça, non ? La question du toucher, et je crois que c'est peut-être une des choses les plus importantes dans la sexualité, de savoir poser sa main sans la bouger, parce que c'est déjà commencer à écouter l'autre, commencer à s'écouter soi, dans ses sensations, dans ce qui peut émerger, dans l'apparition d'un désir ou d'une excitation, dans ne serait-ce que l'éveil d'un corps et d'une disposition d'un corps à cette sexualité. Et donc, et ça, je note, je remarque que c'est particulièrement difficile de ne pas s'agiter quand on touche quelqu'un. Et donc, poser sa main, ne pas bouger, écouter, c'est probablement la base de ma pratique autour de la sexualité ou de l'accompagnement. Moi, je ne touche personne. Enfin, en tout cas, je ne touche pas les personnes que j'accompagne. Mais c'est cette éducation-là à poser sa main quelque part et à ne pas s'agiter et à sentir ce qui se passe dans la main, sentir ce qui se passe dans le corps qui est touché, la partie du corps qui est touchée, de sentir la main autant touchée que touchante, et ça, c'est une référence à la phénoménologie, à Merleau-Ponty, Maurice Merleau-Ponty, qui était philosophe, et qui parle de ce touchant-touché, de quel point quand ma main touche quelque chose, elle est aussi touchée par ce qu'elle touche. Et donc cette réversibilité-là, cette circulation du toucher entre ce qui touche et ce qui est touché, il n'y a pas d'actif et de passif dans cette histoire. Et c'est cet apprentissage-là que je trouve fondamental dans la sexualité, de sortir de l'actif passif, mais de proposer un toucher qui soit autant réceptif qu'une proposition.
6: Bruit de peau.

0: Quand on se touche soi-même, par exemple, on a accès à différents tissus. Et le premier tissu qu'on touche, c'est l'épiderme. C'est la couche externe de la peau. Donc, c'est la chose la plus immédiate à laquelle on a accès. On peut avoir accès aux muqueuses aussi, puisqu'elles sont plus ou moins accessibles dans certaines parties de notre corps. Si on se met les doigts dans le nez, par exemple, on a accès aux muqueuses. Si on se met les doigts dans la bouche aussi, et dans le sexe aussi. Donc, mais c'est voilà, c'est cette peau à laquelle on a accès en premier. Et en fait, une partie de mon apprentissage, en tout cas celui que j'ai mené, ça a été d'accéder d'une part à cette peau, à cette surface de la peau, mais aussi à son épaisseur, sa profondeur. Elle n'est pas qu'épiderme, elle a une épaisseur. Et d'accéder à ce qu'il y a en dessous. Et en effet, si je touche ma main, par exemple, avec mon autre main, je vais très vite sentir qu'il y a de l'os. Je vais sentir le relief de l'os. Je vais sentir une autre texture, en fait. C'est pas la même chose que de la peau. Et donc, c'est où est-ce que je pose mon écoute, mon attention? En effet, je peux me toucher la main en étant vraiment, en me disant je touche ma peau. Et oui, là, je sens vraiment ma peau quand je touche ma main. Et puis, si je me dis, ah, et si j'allais, toucher mon os, écouter mon os, je sens en effet que j'ai des os, que c'est pas la même matière que la peau, que c'est une autre densité. Je sens aussi qu'il y a des glissements entre les tissus, qu'il y a probablement des liquides, enfin il y en a. Je peux aussi accéder au gras, à la graisse du corps, je peux accéder à mes muscles, enfin je peux toucher énormément de choses en fait, rien qu'en posant ma main. C'est pas que ma main change de façon de toucher à proprement parler, il y a aussi mon attention qui évolue. C'est-à-dire que c'est comment je pose mon attention et peut-être un tout petit peu d'intention. Oui, là je cherche l'os. C'est tout, c'est pas beaucoup plus que ça et c'est tout à fait accessible et facile. Enfin, je pense que si je vous invitais à le faire, vous n'auriez aucun mal à sentir que, ah oui, là, il y a un os, en effet, je le reconnais. Ah oui, là, c'est du muscle, il y a cette épaisseur, il y a cette densité. Ah là, probablement qu'il y a du ligament ou du tendon. Vous auriez accès à tout ça, alors même qu'on ne touche pas directement le tendon, on n'a pas ouvert les chairs, on n'a pas disséqué le corps. Donc, on voit, oui, c'est une écoute du corps, non pas anatomisé, disséqué, mort et découpé en morceaux. C'est pas ça qu'on va faire, c'est pas cette approche médicale. C'est comment j'accède à mon corps vivant, mouvant, vibrant, justement par le mouvement et pas par le toucher. Le toucher, oui, c'est une des portes, même d'accès anatomique en fait, où on peut en fait accéder à des couches plus profondes en se mettant à l'écoute de ça. Est-ce que c'est clair ça?
1: Eh oui, mais justement, vous parlez de découper un morceau et vous parlez du corps en morceaux qui contribue aux normes.
0: Parce qu'en effet, on a cette tendance par le regard, par ce sens de la vue qui est probablement un de nos premiers sens, un de nos sens les plus disponibles dans notre humanité, qui coupe en morceaux, qui dissèque, et notamment par le jugement. Enfin, voilà, il y a l'association du regard et du jugement. C'est ça qu'on fait. D'ailleurs, quand on se regarde soi dans le miroir, je ne sais pas quelle expérience vous faites du miroir, mais oui, il va y avoir ce truc de « mais là, il y a ce petit machin ou cet endroit-là qui n'est pas comme j'aimerais qu'il soit, qui ne correspond pas aux normes qui me sont proposées. » qui n'a pas la forme que j'aimerais qu'il ait parce que c'est pas la même forme que celle que j'ai vue dans les films, dans les magazines, que sais-je. Et ce regard de jugement, ce regard qui découpe, et d'ailleurs dans le regard de désir, il y a aussi un peu ça, dans le désir optique, enfin, dans le désir visuel, d'aimer et de trouver particulièrement beau les seins de telle personne, les fesses de telle autre. Ah là là, ses cuisses, sa nuque, ses bras, on va faire ça, on va le faire assez spontanément, et je dis pas que tout est acheté à la poubelle là-dedans, mais ça extériorise le rapport au corps, c'est-à-dire que on est dans un rapport au corps qui est optique, c'est-à-dire que ce n'est pas le corps tel que je l'habite, tel que je le vis, et j'en fais l'expérience dans mon mouvement, et dans sa vitalité, et dans ma vie, mais... Plutôt, qu'est-ce que je vois de mon corps, qu'est-ce que je regarde de mon corps, comment je le scrute, je le juge, et je le condamne dans une certaine mesure, et surtout je me condamne à ne pas avoir, et tout ça est très politique, hein, enfin ce n'est pas moi qui me condamne seule dans mon coin, hein, mais je me retrouve condamnée à ne pas avoir d'accès ou à diminuer mon accès à ma à mon vécu et à ma sensation interne de mon corps, parce que je ne fais que regarder de l'extérieur. Au même titre que je regarde les autres corps, mais souvent avec plus de jugement sur notre propre corps. En fait, le regard extérieur, qu'on arrive à externaliser, en fait, et par le miroir notamment, on arrive presque à se sortir les yeux de la tête pour se regarder. Il nous coupe de nos sensations, il nous coupe de notre vécu et de l'appréciation de ce que c'est qu'être dans ce corps, de l'habiter, de l'aimer, de pouvoir en jouir et en profiter par sa mobilité, par sa vie, par plein de choses, par ses sensations aussi, et les sensations du corps, les plaisirs du corps, c'est aussi le plaisir de manger, c'est le plaisir de bouger, c'est le plaisir de prendre une douche, ce sont des plaisirs qui peuvent être très simples, mais... quand on pose beaucoup de regards là-dessus, on n'a plus tellement accès, ou beaucoup moins accès à ces plaisirs-là. En tout cas, c'est plus difficile d'en jouir.

0: Le corps qui craque comme le feu dans la cheminée.
1: Alors, ouf, petit enregistrement au réveil. Journal d'un corps de trentenaire qui a fait beaucoup de sport et ne s'est pas étiré. J2 après un gala de boxe. Alors, au niveau des orteils, on peut sentir encore que les doigts de pied du pied gauche ne se plient pas très bien. Les bleus des jambes commencent à apparaître. Les abdos ont récupéré leur élasticité, pourrait-on dire. Alors oui, en effet, au niveau du dos, on est sur une douleur qui prend l'intégralité de la colonne. Les cervicales aussi. Hein. Les cervicales. Ouf, oui, les cervicales. On est sur un diaphragme aussi encore assez douloureux. Un peu comme s'il refusait de se décontracter à nouveau. Et pour terminer avec la tête, alors je suis moins ensuquée qu'à J1 hier. Mais l'arcade qui a fait un os contre os est encore en souffrance. Mais j'ai pas de bleu, ça c'est bien.
0: Tic, tic.
2: Tu peux relâcher ton bras, t'inquiète, il ne dérange pas. Plus t'es naturel, mieux ça va. Ça va m'aider à le placer comme il faut. Je te mets le petit produit, c'est un petit peu froid. Mais ça se réchauffe. Petit produit pour transférer le dessin. On attend 5 secondes que ça sèche. Alors tu vas remonter de ce côté là et j'aurai besoin que tu relâches ton bras. Ancre bien tes pieds au niveau de tes épaules, regarde bien droit devant toi. Ah, bouge pas, regarde les étapes. C'est le réflexe, j'ai vu que les gens s'enfuient au moment où je...
3: Ah oui.
2: À la seconde où j'enlève le pied. Après le dessin il s'étale, je suis là.
3: Non.
2: Donc le réflexe de dire ne bouge pas.
3: Je comprends.
2: On est vraiment sur les côtes pour le coup.
3: Ouais. Maintenant le bras, mais je commence à me dire que c'est quand même pas mal ici. Hein.
2: Ouais, je trouve ça très bien.
3: C'est vrai, je sais que ça fera un peu plus mal, mais...
2: C'est vrai que c'est pas très agréable. On pose le bras et on va?
3: Oui. Allez.
2: Alors, fais-moi voir ton bras. Ok, est-ce que tu peux le tenir comme ça?
1: J'ai l'impression de faire de la sophrologie.
2: C'est de la sophrologie. J'ai besoin que tu le mettes comme ça. Ok, nickel. On va le placer dans cette position.
3: Ok.
2: Et on va le centrer à l'intérieur du bras, tu vois, à ce niveau-là. Ok. Ça, c'est prêt.
3: C'est dur, hein, comme ça.
2: Voilà. Ben oui, je sais. Le problème, c'est que les deux sont bien. Ta première idée c'était de l'avoir sur le bras.
3: Oui.
2: Souvent c'est bien d'écouter sa première intuition. Ce qui est bien sur les côtes c'est que ça complète aussi avec comme on avait dit le petit écureuil derrière.
3: Bah oui,
2: ça va avec le mouvement.
3: Oui, mais je crois qu'on va pas tirer une maison sur la côte. Hein.
2: J'ai les mains super fortes, tu vas le sentir pendant que tu étais tout, mais après ça ira. Pendant le tatouage, si t'as besoin de bouger, si t'as besoin de t'arrêter ou quoi que ce soit, t'hésites pas à me le dire.
3: Ok.
2: C'est nécessaire. Et si moi j'ai besoin que tu bouges ou faire quoi que ce soit, je te le dirai aussi.
3: Ça va, mon bras il est assez en arrière?
2: Oui, le but de ton bras en arrière c'est pour tendre la peau à maximum. Oui. Et on va commencer par le début.
3: Trop bien.
2: Est-ce que t'es prête?
3: Oui.
2: Ça tombe bien, on va commencer. Est-ce que j'ai un bon piqué?
3: Vas-y.
2: C'est parti.

0: pas, c'est peut-être pas vrai.
1: J'ai la même.
0: Ok. j'ai aussi d'autres bouts de peur plus intenses qui sont plus genre là, dans mon thorax, enfin au-dessus du plexus solaire, je dirais même. Ça, c'est genre des peurs intenses. J'ai plusieurs types de tristesse dont je me suis rendu compte qu'en fonction de l'endroit où c'est, soit c'est de la pure tristesse, et dans ce cas-là, c'est en haut du palais, soit c'est une tristesse où je me juge en même temps, et dans ce cas-là, c'est dans la gorge, un peu la gorge qui se serre.
1: Et le haut du palais, c'est où? C'est haut dans le haut.
0: Hein? C'est en haut derrière. Voilà, et ben ça fait un peu mal, quoi, en fait, quand je suis triste. Et que c'est une tristesse que je laisse pas sortir. Et du coup, si je déclenche des pleurs, ben cette sensation-là part. Et quand je suis joyeuse, ben c'est plus, je pense, dans les jambes, parce que je me mets souvent à sauter. Ou genre à danser. Donc, voilà, c'est tout ce que je sais des émotions. Et la colère... Et ben je la situe pas dans mon corps. Je pense que c'est une émotion que j'ai à moitié encore genre acceptée. Je pense que c'est, enfin, parmi les émotions un peu de base tristes, quoi. Je pense que c'est celle qui est la plus, enfin, qu'on apprend le plus à réprimer. Et je pense que mon travail avec la colère n'est pas fini. Et du coup, elle sort un peu, ben, un peu comme chez un enfant, quoi. Genre, d'un coup, et j'ai pas le temps d'analyser où est-ce que c'est dans mon corps.
2: J'aurais dit que c'était bien, du coup, si c'est comme un enfant. Ça veut dire que ça s'exprime de manière naturelle encore.
0: Bah, oui et non, c'est-à-dire que je mets pas de conscience dessus. Et par exemple, quand je travaillais sur la colère, et j'avais énormément de mal à trouver quelque chose contre quoi j'étais en colère. Et le truc qui était ressorti était hardcore. Et les images qui étaient associées dessus étaient hardcore. Et donc, c'est juste que je pense que c'est encore quelque chose que je réprime un peu. Et donc, cette colère-là, je pense que c'est typiquement des choses qui sont quelque part dans le corps, et tant que j'en ai pas conscience, je peux pas utiliser cette émotion pour me mettre en action, et je sais pas très bien l'utiliser pour me mettre en action, je pense. Voilà, quelque chose comme ça. En tout cas, pas très bien pour me mettre en action de façon constructive. Ça, je trouve ça hyper dur avec la colère.
3: Moi aussi, c'est beaucoup dans le buste, enfin buste, ventre, poitrine et tête. Il n'y a pas de... Après, c'est des pressions qui ont... Enfin, des fois, ça fait pression sur le corps. Et c'est plus des mouvements. J'ai l'impression qu'ils soit m'amènent vers l'avant, soit m'amènent vers l'arrière. Soit me bloquent. Donc, il y a une espèce de truc qui ne s'arrête pas au corps, mais qui a l'impression... Enfin, j'ai l'impression que ça vient de l'extérieur et que ça me vient dessus. Et c'est un peu compliqué pour moi de le mapper comme ça aussi directement, parce que je passe beaucoup plus de temps à ressentir et à passer du temps à accepter que ça passe dans le corps, et après peut-être réfléchir à vraiment ce que je ressens, enfin mettre les mots dessus. Mais en dehors de ça, je sais que la joie, excitation, envie, c'est vraiment au niveau du plexus solaire. Et ce truc vraiment d'ouverture, d'aller vers l'avant, même un peu vers le haut, et d'avancer, de se dire « J'ai grave envie, j'ai un peu peur, mais j'ai grave envie !» Ça marche très bien. Pour moi, la joie, c'est surtout de l'excitation. La colère est très forte chez moi, pour le coup. Et vraiment au niveau, pareil, poitrine, visage... Il y a un truc d'expression à travers les bras, à travers les mains. J'ai, déjà pour l'exprimer, sans chercher à régler le problème ou quoi, ou pour la faire partir, ça me fait énormément de bien d'écraser quelque chose, que ce soit, bah, alors, avec le travail, c'est le volant.

0: Le volant, il me résiste très bien. Donc en fait, le fait de le serrer et de serrer à répétition, ça me fait trop du bien. Et en général, ça la fait partir. Et après, je peux comprendre de savoir si j'ai envie de faire quelque chose ou pas, ou quoi, etc. Mais c'est une sorte d'ébullition. Pour moi, la colère de... Ouais, ça brûle, ça prend de l'espace. Et je sens aussi que, à force, si je fonctionnais que là-dessus, ça m'épuiserait. Parce que c'est très instable. Ça monte, ça descend, ça monte, ça descend. Enfin, il n'y a pas de... C'est pas un état dans lequel où tu te sens bien du début à la fin, mais juste ça te donne beaucoup d'énergie. La peur. Ouais, beaucoup le ventre aussi. Le ventre qui serre. La poitrine qui se compresse. La gorge qui se noue. Selon ce qui est en train d'être entre guillemets attaqué ou d'être en train de mis en insécurité, bah, ça va toucher les trois endroits différents. Plus c'est vers le haut, plus ça correspond à mon identité. J'ai l'impression, plus c'est vers le bas, plus ça correspond à un truc de survie ou de sécurité basique. Voilà. Pour moi, c'est une pression sur les épaules. Vraiment un truc lourd. Enfin, épaule, haut du dos. Qui te dit non, quoi. Enfin, genre, juste, non, on n'y va pas. On veut pas y aller. Genre, arrête, fais pas ça. Mais quand elle est là, c'est que c'est vraiment, il y a un truc. Parce qu'il y a la peur-excitation qui reste vraiment au niveau du plexus et qui est un petit peu au niveau du ventre et qui serre, mais qui est en mode waouh, c'est important, faut pas le rater, mais j'ai quand même envie d'y aller. Alors que celle qui est vraiment en haut du dos, qui est le poids infini là, ça donne pas envie de bouger. Bon, après, c'est une information.
1: Et est-ce que tu as des routines juste de régulation des émotions?
0: Ouais. Oui, selon l'émotion, ouais. Je pleure très facilement, mais pour tout et n'importe quoi, genre des petites larmes, des machins, des trucs, etc. Avant, je me refusais, parce que l'image, parce que tout ce que tu veux. Là, vraiment, le fait de... Dès que les larmes viennent, j'essaye de les faire... Enfin, je les laisse venir. Et ça a changé beaucoup de choses dans le fait de pouvoir réfléchir après. Et de le prendre vraiment juste comme une décharge. Genre là, c'est le système, il est trop plein, j'en peux plus, machin, etc. Ça marche très très bien. La colère, c'est toujours... En fait, c'est toujours exprimer l'émotion dans la forme qui me semble la plus ok. Donc pleurer pour la tristesse. Pour la peur, c'est me recroqueviller sur mon canapé ou dans mon lit ou whatever, quelque part, genre me recroqueviller. La colère, c'est me serrer, enfin, faut que ce soit physique, faut une expression, frapper un coussin, crier, whatever. Enfin, selon où je suis, ou juste plus serrer pour, parce que des fois, il y a des gens. Et tu vas pas te mettre à gueuler, tu vois. Et la joie aussi, le mouvement, me mettre en mouvement, accepter de bouger, etc. Et après, une fois que ça s'est passé, c'est revenir à la respiration. À un truc, peu importe le format de respiration. Moi j'aime bien le 4-6-2, enfin 4-2-6. Le fait d'inspirer sur 4, retenir 2 et expirer sur 6. Et là c'est pour refaire descendre le système, activer le parasympathique. Et une fois que ces deux trucs sont faits, là je réfléchis.

on parle de dissociation ou de troubles dissociatifs, et je pense qu'on mesure pas à quel point on est nombreuses à être touchées par des formes de dissociation, et que la dissociation c'est pas que un trouble psychiatrique, c'est aussi des façons de se couper de nos sensations, de nos douleurs par exemple. On va se dissocier dans une certaine mesure pour ne pas sentir des choses qui sont trop désagréables, et ça de manière assez quotidienne, enfin régulière, sans que ce soit pathologisé, et donc le fait de se couper de ce corps qu'on habite, c'est même ça a même une ampleur sociétale, je veux dire politique actuelle, où tout nous invite à ne pas accéder à des sensations inconfortables, désagréables, et pourtant on en a plein, mais on va chercher tout ce qui va pouvoir atténuer nos sensations, aussi parce que c'est vraiment, ça fait peur, enfin je vois à quel point l'inconfort peut être désagréable et puis aussi dangereux parfois. Donc là, je ne vais pas faire une échelle de ce qui est inconfortable ou dangereux et de à quel point on devrait se couper ou pas se couper. C'est pas ça l'enjeu. C'est plutôt on en est là, et je ne sais pas si c'était mieux avant. Ça, je ne saurais pas parler d'un âge d'or de l'époque où on habitait bien son corps. Franchement, j'en doute fort. Mais ce qu'on vit, c'est que les niveaux de stress dont on peut faire l'expérience au quotidien, les violences qu'on peut expérimenter au quotidien, font que nous nous dissocions régulièrement, nous coupons de nos sensations, nos jugements, en fait, les jugements des uns des autres sur nos corps sont tels que nous avons besoin aussi de nous couper pour ne pas sentir. Et ça rend difficile l'accès au plaisir aussi. C'est-à-dire que quand on se coupe de ces sensations désagréables, ce qui est tout à fait, que je comprends très bien et qui est tout à fait légitime, on se coupe aussi potentiellement de ces sensations agréables. Donc, habiter ce corps, ça pourrait être quelque chose de très simple et évident, probablement une chose qu'on voit très nettement chez un bébé, chez un nourrisson. Quand on regarde un nourrisson bouger, le nourrisson est pleinement dans ce sensible, dans ce rapport à son propre corps, au corps des autres. C'est même pas une question, il n'y a pas de limite. Et on voit ça très nettement dans ce corps. Et puis, il y a des couches de culture, de société, d'éducation qui font que progressivement, on assied ce corps pour le discipliner dans une certaine mesure, pour qu'il soit socialement acceptable. Et on se coupe autant de nos joies que de nos douleurs. Voilà, encore une fois, pour des raisons qui sont tout à fait valable. C'est une société relativement malade, il faut le dire. Donc c'est normal qu'on cherche des moyens de s'adapter, et des moyens totalement inconscients, enfin en tout cas involontaires. L'organisme s'adapte à des dysfonctionnements. Nous sommes tellement liés à nos environnements. Enfin, c'est un tort de chercher à nous couper de l'environnement et à nous dire que nous sommes, et puis il y a l'environnement autour, mais non, nous sommes l'environnement. Enfin, nous sommes en lien constant avec les autres, avec le reste du vivant, avec tout. Il y a la frontière de la peau est une frontière, mais elle est extrêmement poreuse.

0: Alors, tu te frottes le corps?
1: Là.
0: On prend du savon?
1: Savon.
0: Dans ta main. Top, comme ça. Voilà. T'es mis sur le.
1: Là. Là.
0: Hop, tu te frottes. Tu te frottes?
1: Là.
0: Oui, regarde. Touk. Allez, tu te frottes. Bravo.
1: Maman.
0: Mais oui, il arrive, maman.
1: Maman.
0: Est-ce que tu sais c'est quoi les parties de ton corps? Ton nez? Le nez. Tu sais le nez? Où est le nez? Ça c'est le nez. Ça c'est la bouche. Et les oreilles?
1: Là.
0: Ouais.
1: Là.
0: Et le nombril? Pouc pouc. Et le visage? Tu nettoies les oreilles? Tu nettoies les oreilles. Ah, tu nettoies tout seul les oreilles, t'as bien raison. Tu nettoies maman, t'as raison.
2: Quoi?
0: C'est pour que tu nettoies ta tête.
2: T'as raison, je suis un peu sale. Bah ouais, on y passe tous à la mop.
0: Merci. Merci.
2: C'est quoi?
1: Maman.
0: T'es propre ou pas?

0: Hein?
1: Et là.

0: parle, on dit qu'on a 5 sens. Le goût, la vue, l'odorat, le toucher, et le dernier, c'est le goût, la vue, l'odorat, le toucher et...
1: L'ouïe.
0: On occulte d'autres sens, et notamment le sens de soi, la proprioception, le sens de son corps. C'est-à-dire que si je ferme les yeux, je sais exactement dans quelle position je suis là, à l'heure actuelle. Je sais que j'ai les jambes croisées, je sais que j'ai mon coude gauche posé sur ma cuisse gauche et que ma main droite est sous mon poignet gauche. Je sais comment sont mes omoplates dans mon dos. Je n'ai pas besoin de me voir pour me sentir, pour le savoir. Donc ça, c'est la proprioception. Et ce sens du corps, le sens de mon corps qui est dans l'espace... et de son mouvement, notamment si je me mets à bouger, je sais comment ça bouge, où je vais retrouver mon coude et mon genou. Et bien, entre la kinesthésie et la proprioception, ce sont des sens qui émergent très très tôt dans la sensation de soi, dans le corps d'un être humain, et notamment un enfant qui est dans le, enfin un nourrisson qui est dans le ventre de la personne qu'il porte, va à la fois avoir accès tout de suite au toucher, va toucher l'intérieur du corps de l'autre, va toucher son propre corps, et à ce mouvement, ce sens du mouvement, c'est-à-dire qu'à mesure que l'enfant bouge à l'intérieur, il touche, et à mesure qu'il touche, bah, il bouge. Donc ce sens-là, ce sens de soi, il émerge très très tôt, plutôt que la vue, plutôt que d'autres sens, des sens courants. Et je parle spécifiquement d'interoception, qui est peut-être là, c'est comme si je mettais une loupe sur un endroit de la proprioception, en fait, même si il y a des définitions classiques et scientifiques de la proprioception et de l'interoception, mais je ne vais pas revenir là-dessus. L'interoception, c'est le sens de ce qui se passe à l'intérieur du corps. Pour autant qu'il y ait un intérieur et un extérieur, bon, voilà, c'est un autre sujet, mais disons que l'interoception, ça va être est-ce que je sens mon cœur, est-ce que je sens mes poumons quand je respire, est-ce que je sens l'intérieur de mon sexe, notamment dans la sexualité, quelles sensations j'ai à l'intérieur. Et cette interoception, elle est vraiment intéressante et importante dans la sexualité, parce qu'elle me permet d'avoir accès à tous ces mouvements internes, organiques, de muqueuse, de lubrification, de sécrétion, qui me donnent le signal qu'il est en train de se passer quelque chose dans mon corps, et notamment potentiellement une excitation. Et nos sensations physiques vont venir nourrir nos représentations vont venir nourrir, venir nourrir nos sensations physiques. Et nos émotions qui sont, en fait, nous avons la compréhension ou la perception de nos émotions à partir du moment où nous avons la sensation aussi de nos émotions. C'est une émotion, ça part d'une sensation. Et souvent, l'accès à cette sensation de ce qui se passe à l'intérieur de nous, ce qui se passe dans notre corps, à l'intérieur, mais aussi dans notre corps qui bouge, donc notre proprioception, à la surface de notre peau, tout ça, tout cet accès à nos sensations, l'idée aussi dans une recherche à cet endroit de la sexualité, c'est pas de chercher du plaisir ou tout de suite de l'excitation, c'est plutôt d'apprendre à sentir qu'il se passe quelque chose, même de façon assez neutre, parfois au début, même peut-être un peu désagréable. Se dire, ok, c'est là, ça existe. Retrouver ce corps, c'est aussi lui donner la possibilité de pas aimer. D'ailleurs, on le voit dans le corps des nourrissons, le mouvement de rejet, de recul, de retrait, il est très net. Il existe au même titre que le mouvement d'aller vers, voire il précède ce mouvement d'aller vers. Et tout ça, alors vraiment, je veux faire la part des choses entre cette recherche-là, qui est vraiment intime, personnelle, dans un cadre, enfin, soit avec soi-même, soit avec quelqu'un en qui on a toute confiance et on se sent en sécurité, ou en tout cas en intimité et pas en danger, voilà, à défaut d'être en sécurité pleine et parfaite, en tout cas pas en danger. Il y a une différence entre ça et se forcer à faire des expériences physiques pour avoir des sensations et qui nous mettent vraiment dans des états somatiques, corporels, organiques, de détresse. Et j'incite pas du tout à se forcer à avoir une sexualité à tout prix, non, pas du tout. Là, ce serait vraiment quelque chose, une recherche très intime de soi à soi, presque à mener seul, ou d'ailleurs, pourquoi pas avec des amis, ça dépend de chacun, chacune. Mais voilà, aussi habiter l'inconfort dans le corps. Le neutre, le pas terrible, sans se mettre en danger, bien sûr. Mais ce que ça puisse exister dans la sensation, pour moi, c'est ça l'apprentissage de la sensation. Qu'est-ce que je sens? Pff, pas grand-chose. Ok, je reste un peu, on verra. Bon, moi, aujourd'hui, j'ai pas senti grand-chose. On verra demain. Ça fait partie d'une recherche. Après, ça demande du temps, j'en suis bien consciente.
1: Se mettre de la crème en se tapotant le visage.
2: Et après, il y a, pour le coup, c'est assez marrant, il y a aussi l'absence d'émotion. Et là, c'est un vide intersidéral qui part vraiment du plexus jusqu'au bas du ventre. C'est pas que je sens pas mon corps, mais le vide fait beaucoup plus mal que n'importe quelle autre émotion. Parce qu'à chaque fois, je me rends compte que ça ne te donne plus aucune raison de faire quoi que ce soit. Là, je parle vraiment des épisodes dépressifs. Où y a rien à couper, enfin il y a rien, il n'y a pas à couper, il n'y a pas à machin, c'est juste qu'il n'y a rien. Et donc en fait, il n'y a aucune raison de se mettre en mouvement pour faire quoi que ce soit. Et la vie ne s'arrête pas, ou s'arrête pour certains, mais en général ne s'arrête pas, pour moi. J'ai pas trouvé de solution à ce truc-là, c'est juste attendre que ça passe. Et se dire que le seul truc, c'est ça devient très mécanique, quoi. C'est manger, dormir.
3: Ça picote un peu fort, tu peux respirer bien fort normalement, ça me dérange absolument pas que tu bouges en respirant. Okay. Vu que c'est un rythme régulier, je peux m'adapter, donc y a pas de problème. Par pitié, arrête pas d'inspirer.
4: Il y a un copain qui parlait du fait que quand il tatoue, qu'il sent que d'une demi-heure, la peau qui se détend là, parce que t'as le truc de décharge. Tu le sens ça sur les gens que tu tatoues?
3: Oui. C'est les endorphines.
4: Ouais, voilà, c'est ça.
3: Sont envoyées dans ton corps. Ça dépend des gens. Il y a des gens, c'est au bout d'une demi-heure. Enfin, d'autres, c'est au bout de 10 minutes.
4: Ah ouais.
3: Et en moyenne, c'est une quinzaine de minutes, une vingtaine de minutes à midi. En tout cas, de ce que je vois, c'est ton corps qui se relâche et puis tu sens plus rien.
4: Il y a même un truc physique où quand c'est trop longtemps, la peau de toute façon elle veut plus prendre l'encre.
3: Oui.
4: Elle l'a rien, quoi.
3: C'est psychologique.
4: Ouais.
3: C'est juste que t'en peux plus.
4: Ouais.
3: Et donc comme ton cerveau il envoie non, du coup ton corps il répond aussi.
4: Et ça aussi tu le ressens dans ton tatou?
3: Oui, tout. Quand une personne a mal, tu le sens tout de suite. Tu saignes plus, tu te crispes, ta peau elle prend pas. Ta peau elle ment pas.
4: Ouais.
3: Et tu vois quand quelqu'un est grave détendu. Toi je te trouve vachement détendu. C'est pas agréable comme zone. Mais ta peau elle gonfle pas, tu saignes pas. Tu ne réagis pas à chaque fois qu'il y a du rendement de peau. Mais c'est bien. C'est bien que ça va. Il y a beaucoup de gens qui ont l'habitude de devoir gérer certaines sensations dans leur corps. Bah, du coup, ils gèrent aussi mieux la douleur et le dommage.
4: T'as des stats, des profils types?
3: Je sais pas si je peux appeler ça des stats, mais avec l'expérience, il y a certaines personnes, avant même que je les tatoue, je sais comment est-ce qu'elles vont,
4: ouais.
3: Elles vont réagir. Après, des fois, tu peux être surpris. C'est pas des surprises. Les femmes tiennent beaucoup mieux la douleur que les hommes. Beaucoup, beaucoup, beaucoup mieux. Du coup, j'apprends en plus quand je tatoue un homme, et ça a jamais loupé. C'est une grosse différence entre les deux. Ça va la position? C'est ça pour toi?
4: Oui, ça va. Je crois que j'ai un peu de fourmi dans la main à un moment.
3: Si t'as besoin de bouger un moment, tu sais pas me dire. Quand tu dis que tu sors comme les doigts, ça va être que tu bouges un peu et on revient ensemble. Mais attends pas de pas sentir ton bras pour le faire.

0: Bon, alors il y a la question du rapport au corps non sexuel dans le sport ou dans des pratiques physiques, artistiques, que peuvent être la danse par exemple, ou le chant, et dans les arts martiaux ou dans les sports de combat, de lutte. En effet, il y a la question du contact, notamment du toucher. Donc trouver des espaces où on peut réapprendre en quelque sorte à habiter ce corps sans qu'il soit sexuel et sexualisé et regarder comme tel aussi, parce qu'il y a une question du regard extérieur dans la pratique collective. Justement, quand on n'est plus là pour ça, mais qu'on peut engager son corps dans autre chose, ça soulève une chape de plomb, de pression sur la question du corps et même sur la sexualité. C'est-à-dire, tout à coup, on peut enfin respirer et plus être uniquement désirable, désirante, performante. Enfin, donc, ça nous donne un espace de respiration, de souffle en fait, de reprise de souffle et d'énergie. Et en même temps, ça permet ce rapport au contact, enfin, au contact, au lien, qui, je pense, manque quand même cruellement aussi dans nos liens amicaux. On a vraiment localisé le toucher comme quelque chose qui va tout de suite connoter une relation intime, voire sexuelle. En fait, nos amitiés pourraient être et peuvent être aussi charnelles. Et donc, d'avoir des espaces où on sent vraiment qu'on peut éprouver le contact, le toucher, sans la sexualisation, c'est fondamental d'avoir ces espaces-là. Ça fait un bien fou, ce sont des espaces de ressources. Et il y a dans le combat en particulier, ou en tout cas dans les sports de combat ou les sports martiaux, quelque chose qui est intéressant du point de vue du genre. C'est-à-dire, qu'est-ce que... là, nous sommes deux femmes cis, si je ne m'abuse, en discussion, et nous n'avons pas été éduquées au combat, à la défense, à l'attaque. Ça ne fait pas partie de ce qu'on attend de nous, et d'ailleurs, c'est potentiellement condamnable. Je pense qu'une des choses qui me plaît le plus dans la pratique martiale, c'est qu'il y a un endroit dans la semaine où je peux être super vénère et où tout le monde est ravi que je le sois. Et cette validation de l'expression vocale, physique, de mon énergie de rage... parce que ça vient ça s'exprime par des sorties de force, ça s'exprime par du muscle, que ça puisse exister dans ma vie, ça, et que je sois pas la fille en colère depuis tant de temps, et c'est un peu pénible en fait, c'est cette femme en colère. En fait, ça a vraiment allégé la pression de la colère dans le reste de ma vie, d'avoir un espace où, quand vraiment je m'énerve, alors pas sur quelqu'un, mais pour sortir de la force, pour mobiliser une énergie, eh bien, c'est valorisé, c'est applaudi, c'est encouragé, on me dit que c'est beau, on me dit que c'est bien. Ça aussi, ça fait... ça ouvre des espaces intimes, en fait. Ça n'ouvre pas que des espaces de vie en dehors de la vie. Non, c'est... ça, pour moi, ça a fait basculer mon rapport à la colère, à la force, à la puissance. Et je trouve que c'est une des plus belles choses qui me soit arrivée. Je sais pas ce que t'en penses, toi.
1: Je suis d'accord. Oui. Et je trouvais ça justement chouette aussi dans le texte, le côté transformation de la colère. Enfin, plusieurs fois de la douceur aussi. Enfin, cette envie de droit d'être en colère, mais comment on revient à quelque chose de doux aussi derrière.
0: C'est beaucoup se demander de faire cohabiter cette colère qui n'avait pas le droit d'exister et qui là subitement trouve une place pour s'exprimer, et en même temps il faudrait pouvoir la faire cohabiter avec de la douceur, et ce serait bien d'être les deux à la fois, et enfin on se demande aussi des choses, surtout dans ce travail parce que je trouve que c'est un travail en fait, c'est un tel effort de sortie de violence, c'est beaucoup se demander. Donc déjà, être doux avec soi, c'est pas trop s'en demander. Et ensuite, oui, la question de qu'est-ce qui me fait du bien, est-ce que j'ai des espaces de douceur, de soutien, d'accompagnement, mais je pense qu'on valorise pas suffisamment ces espaces de contenance que sont les amitiés, que sont les espaces justement de retrouvailles communautaires, de soutien politique, de militance. Oui, ce sont aussi des espaces qui devraient, en tout cas, pouvoir faire cohabiter... l'énergie de rage, de colère et une forme de douceur et de soutien comme un grand contenant en fait, comme un des bras qui nous enlacent. Voilà, c'est peut-être chercher ces espaces-là si on en a le désir en tout cas. Tic, tic.
2: Est-ce que tu as une sensation de sérénité parfois?
3: Ouais. Et elle, je l'ai aussi. Et c'est, je dirais, peut-être au niveau du diaphragme, donc peut-être un petit peu en dessous, au-dessus, je sais pas exactement. Mais c'est quelque chose pour moi qui correspond à un petit feu, qui est juste très constant. Une bougie, je dirais, c'est plus qu'un petit feu. Une bougie que je peux regarder ou. Et qui fait que. Peu importe dans quelle direction, tout est facile d'aller quelque part. Et ça me. C'est aussi un truc très détendu. J'ai souvent les épaules qui montent. Parce que un peu d'angoisse, un peu de stress, un peu de trucs. Et les moments où je suis sereine, je sais aussi que c'est un moment où mes épaules se descendent beaucoup. Et ma respiration est beaucoup plus ample. Mais j'ai pas ce truc de j'ai envie d'aller spécialement par là, comme la joie ou l'excitation ou le truc. Je peux rester là, c'est très bien, je peux bouger, c'est très bien, je peux faire ça, c'est facile. C'est un état où tout arrive et tout est bien. Oui, de plus en plus là quand même cet état.
4: Moi, les émotions, je les ressens là. Et je voulais me faire une lumière à ce niveau-là. Qui va prendre tout mon ventre et qui va irradier mes deux là. Voilà.
1: Donc, du coup, un tatouage couleur qui partirait du diaphragme, enfin du plexus solaire.
4: Pas en couleur. En noir, mais qui vibre. Des vibrations. Des vibrations lumineuses, je sais pas comment t'expliquer. Bah, juste irradié à partir de là, comme ça.
1: C'est toi-même qui te l'as fait ?
4: Je me fais moi-même, ouais. Je sais pas encore quand, ni comment, ni quoi. J'ai pas encore l'image exacte. Mais je veux absolument avoir ça sur moi. C'est comme si je matérialisais une émotion. Sur mon corps directement. C'est un peu rassurant, je trouve. 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

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Même, il m'est arrivé quelquefois de manger le berger. 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Car on doit souhaiter, selon toute justice, que le plus coupable périsse. 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Vos scrupules font voir trop de délicatesse. Eh bien, mangez moutons, canailles, sottes espèces. Est-ce un péché ? Non, non ! Vous leur fîtes seigneur en les croquant beaucoup d'honneur. Et quant au berger, l'on peut dire qu'il était digne de tout mot, étant de ces gens-là qui, sur les animaux, se font un chimérique empire. Ainsi, dit le renard, et flatteur d'applaudir. 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Je n'en avais nul droit, hein, puisqu'il faut parler net. À ces mots, on cria haro sur le baudet. Un loup quelque peu clair prouva par sa harangue qu'il fallait dévouer ce maudit animal, ce pelé, ce galeux d'où venait tout leur mal. Sa pécadille fut jugée incapendable. Manger l'herbe d'autrui, quel crime abominable! Rien que la mort n'était capable d'expier son forfait. On le lui fit bien voir.

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0: Bonjour, bonjour, Yves au micro pour une nouvelle émission de 24 notes secondes qui ne dérogera pas à sa tradition et qui par conséquent vous rappellera ou vous apprendra que 24 notes secondes est une émission consacrée à la musique de film, à cet art si particulier qui consiste à illustrer de manière sonore ou musicale les petites images qui bougent un peu où vous voulez, mais dans le noir avec un grand écran et de la, un bon son, et ben c'est quand même un petit peu mieux que sur votre petit téléphone. Ce jour de 24 notes secondes, eh bien nous allons étoffer notre rubrique villes au cinéma. On a déjà exploré pas mal de villes, voyons New York, Paris, Berlin, Vienne, que sais-je encore. Et ce jour, nous allons explorer Rio de Janeiro. Rio de Janeiro qui n'est pas la plus grande ville du Brésil. Cette place est réservée à Sao Paulo, qui n'est pas la capitale du Brésil. Cette place est réservée à Brasilia, mais qui est en tout cas la ville symbole du Brésil, avec ses habitants appelés les Cariocas, avec les plages de Copacabana, avec celle d'Ipanema, avec le pain de sucre, avec la statue du Christ Rédempteur au sommet du Corcovado et évidemment, monument parmi les monuments, avec le stade du Maracana. Bon, je plaisante pour ce qui est du stade du Maracana, mais il y en a quand même pour eux, Rio de Janeiro, c'est ça. Et je n'ai même pas parlé, mais on va en parler quand même, du carnaval, où se déroule d'ailleurs notre dernier film évoqué. Mais patience, patience, je prends trop d'avance, surtout qu'on va commencer à écouter un extrait de la bande originale d'un film qui est loin de montrer les plus beaux aspects touristiques tels qu'évoqués de Rio de Janeiro, un film qui s'appelle « Troupe d'élite », un film d'action de José Padillo, sorti en 2007, et qui est une sorte de, on va dire, baston dans les favelas, en gros, c'est-à-dire un film qui montre la façon, pour le moins musclée, dont un bataillon d'élite de la police militaire de l'État s'efforce de faire respecter le dit État et la dite police dans les favelas, encore un endroit de Rio que je n'avais pas encore cité, en l'espèce. Eh bien, les favelas, ce sont les quartiers défavorisés, situés, sauf erreur de ma part, plutôt sur les pentes de Rio de Janeiro que du côté de Copacabana et d'Ipanema, où se trouvent eh bien, reléguées souvent des populations pauvres, misérables, avec des problèmes de violence, de drogue, que, évidemment, on règle avec de la violence, ça. C'est souvent très humain et très garçon, hélas. Le film, eh bien, il a connu un très très gros succès là-bas, au Brésil, ce qui en dit assez long sur l'état d'esprit qui y règne, en tout cas qui pouvait y régner en 2007, il y a une vingtaine d'années. Il a connu beaucoup de problèmes aussi pendant son tournage, qui a été fait dans des vraies favelas, ce qui n'a pas été sans provoquer quelques heurts avec la population. Ma foi, on va écouter un extrait de sa bande originale, elle est signée de Pedro Brofman, Troupe d'élite, dans 24 notes secondes.
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Waouh! Que dire de plus? Ça déménage et ça fait vraiment très ailleurs, en l'espèce Brésil, Rio de Janeiro, Favela. Un extrait de la bande originale de Troupe d'élite, un film de José Padilla sorti en 2007. Alors en 2007, le film rencontra un très très gros succès au Brésil. Et l'année suivante, il obtint l'Ours d'or de la Berlinale, c'est-à-dire du Festival de cinéma de Berlin, qui est un des plus prestigieux avec celui de Cannes et de Venise. Peut-être le plus cinéphile, mais très étonnant. Étonnamment, si le film apparemment rencontra un certain succès critique lors de la Berlinale, eh bien ensuite il sortit dans l'essentiel des pays européens où il fut détesté par la majorité des critiques qui reprochèrent sans doute cette violence exacerbée adressée à un environnement lui-même relativement violent, mais dont la violence, celle des favelas, est issue de la pauvreté et non pas d'une volonté de détruire l'État. Il n'empêche, ou plutôt peut-être à cause de ça, eh bien toutes ces querelles et ces divisions servirent le film et entraînèrent la réalisation d'une suite. Après tout, il n'y a pas que les Américains qui font des suites. Troupe d'élite 2, du même José Padilla, avec les mêmes interprètes que je n'ai pas cités parce qu'ils ne sont pas très connus, de ce côté-ci de l'Atlantique, sorti en 2010 et rencontra, si c'était possible, un succès encore plus considérable que Troupe d'élite 1 avec, je dirais, 1 million de spectateurs dès la première semaine, ce qui au Brésil est tout à fait considérable. On va rester au Brésil, mais alors là on va changer tout à fait de genre, d'époque, de filmographie, puisqu'on va écouter un extrait de la bande originale d'un film de Philippe de Broca, sorti en 1964 et intitulé L'Homme de Rio. Les années 60, c'était l'époque où Jean-Paul Belmondo, qui est ce fameux homme de Rio, eh bien, avait démarré une carrière dans la comédie tout à fait intéressante et une collaboration avec Philippe de Broca qui donna quand même un certain nombre de chef-d'œuvre de la comédie à la française, L'Homme de Rio en 64. Ensuite, on vit Les Tribulations d'un Chinois en Chine en 65, Le Magnifique, peut-être le meilleur, en 73 et L'Incorrigible en 1975. Alors, le film s'appelle L'Homme de Rio, mais une partie du film se passe aussi à Brasilia, à la fameuse ville futuriste créée par le célèbre Oscar Niemeyer. Et c'est une fantaisie avec, aux côtés de Jean-Paul Belmondo, la très très regrettée Françoise d'Orléac, dont personne, je l'espère, n'ignore qu'elle était la sœur de Catherine Deneuve, toujours parmi nous. Pour ce qui la concerne, la musique de L'Homme de Rio, elle est destinée de Georges Delerue, et on en écoute un extrait, L'Homme de Rio dans 24 notes secondes.

Un extrait signé Georges Delerue de la bande originale, c'est mieux, de L'Homme de Rio de Philippe de Broca, 1964. Alors j'avais oublié une collaboration, la première entre Philippe de Broca et Jean-Paul Belmondo, c'est le Cartouche de 1962. Et on voyait ici un intéressant mix entre le style musical si particulier de Georges Delerue et évidemment des accents façon Carnaval de Rio. On ne pouvait guère s'en empêcher pour un film qui se passe en partie à Rio. On va retourner au cinéma brésilien proprement dit en écoutant un extrait de la bande originale d'un film de Walter Sell sorti en 1998 et qui, tout comme Troupe d'élite, mais dans un genre tout à fait différent, obtint lui aussi l'Ours d'or de la Berlinade, quelque part en 1998. Ça s'appelle Central do Brasil, et c'est une sorte de film mélodramatique avec une enseignante à la retraite qui travaille à la gare centrale de Rio de Janeiro et qui finit par adopter, entre guillemets, un jeune homme avec tout ce qui peut s'ensuivre, je dirais, d'amour entre maternelle, entre une femme un peu désabusée et un jeune garçon qui a encore tout à découvrir. Le film était un peu un sleeper, c'est-à-dire qu'il n'était pas conçu pour être un gros succès, surtout à l'étranger, mais il rencontra un gros succès, surtout à l'étranger, et relança largement la carrière de Walter Sells, collaborateur, ou Sales, c'est mieux, Walter Sales, collaborateur du cinéma documentaire jusque-là, et qui depuis poursuit une carrière dans la fiction des plus brillantes. La musique de ce film, elle est signée de Jacques Morellenbaum et d'Antonio Pinto. Je ne saurais lequel nous allons entendre, les deux peut-être, Central do Brasil dans 24 notes secondes.

Un extrait de la bande originale de Central do Brasil, un film de Walter Salles sorti en 1998, qui obtint cette année-là l'Ours d'or de la Berlinade. Et son interprète principale, en l'espèce Fernanda Montenegro, obtint quant à elle le prix de la meilleure actrice pour cette histoire un peu mélodramatique, mais avec une grande tendresse. Et depuis, eh bien, Walter Salles s'est affirmé comme un des grands réalisateurs du cinéma brésilien. Je vous l'ai dit, on se quittera avec le carnaval de Rio, mais on va avant cela, écouter un extrait de la bande originale d'un film qui se passe là encore dans les favelas, parce que à Rio de Janeiro, ben, les films se passent soit sur Copacabana, mais ça ne présente que peu d'intérêt, en tout cas pour notre propos, soit dans les favelas, et donc c'est le cas de La Cité des Hommes, un film de Paolo Morelli, sorti en 2008 en France, et qui raconte l'histoire, eh bien, de deux amis qui grandissent ensemble jusqu'à ce qu'éclate une guerre des gangs dans les favelas, que se révèle alors la façon dont ils ont chacun perdu leur père, ce qui va les conduire à reconsidérer très sérieusement leur amitié et leur relation. Bref, rien de bien gai. La musique, elle est signée, là encore, d'Antonio Pinto, déjà évoqué tout à l'heure à propos de Central do Brasil, et on en écoute un extrait, La Cité des Hommes, 24 notes secondes.

Un extrait de la bande originale de La Cité des Hommes, un film de Paolo Morelli sorti en 2007 et qui était l'avant-dernière bande originale que nous allons écouter dans cette émission de 24 notes secondes qui était consacrée à Rio de Janeiro. Et on va se quitter avec la bande originale d'un film sorti en 1959, un film de Marcel Camus, donc qui n'est pas brésilien, qui s'appelle Orfeo Negro. Alors au départ, il y a une pièce signée du grand Vinicius de Moraes, et on pardonnera pour mon mauvais accent brésilien, qui s'appelle Orfeo da Conceição. Conceição, c'est encore une favela de Rio de Janeiro, mais derrière cette pièce de Vinicius de Moraes, eh bien, il y a le mythe, et en l'espèce celui d'Orphée et d'Eurydice. Orphée, et qui est un poète, et qui va chercher Eurydice aux enfers, on sait ou pas ce qu'il en advint. La grande originalité de ce film, l'une des grandes originalités, eh bien, c'est qu'il est entièrement interprété par des artistes noirs, non professionnels pour la plupart. Ainsi, Orphée est interprété par Breno Melo, qui à l'époque était un joueur de foot réputé de l'équipe brésilienne Fluminense. Et Lourdes de Silva était étudiante. Il y avait un chauffeur de taxi, un champion olympique, etc., etc. En tout cas, une distribution entièrement non professionnelle qui donnait au tout, eh bien, un aspect spontané tout à fait bienvenue. Et puis il y avait surtout une bande originale absolument fabuleuse qui fit connaître au monde entier la bossa nova, puisqu'elle était composée par Antonio Carlos Jobim, Vinicius de Moraes, déjà cité, et Luis Bonfa, pour une partition vraiment tout à fait éblouissante et qui était pour beaucoup dans le succès du film. Alors le film se passait pendant le carnaval de Rio, mais en fait on en voyait très très peu, c'était plutôt une sorte d'ambiance qui était celle du carnaval de Rio, une ambiance joyeuse, sans retenue, sans tabou, mais toujours très bienveillante. Et aussi étonnant que cela paraisse, car le film était quand même, je dirais, vraiment très spécifiquement brésilien, d'une part il rencontra un énorme succès à l'étranger, d'abord un succès critique, puisqu'il obtint la Palme d'Or du festival

Festival de Cannes et l'Oscar du meilleur film étranger, sachant qu'au Festival de Cannes, un, il avait été présenté sans aucun sous-titrage, deux, que cette même année 1960, il y avait des films aussi classiques et connus que Les 400 coups de François Truffaut ou Hiroshima mon amour d'Alain René, mais malgré tout, le choix du jury se tourna vers Orfeo Negro, et ce qui est très étonnant, c'est que par contre, le film reçut un accueil beaucoup plus mitigé au Brésil, d'abord parce qu'il n'était pas tourné par un Brésilien, mais en l'espèce par un Français, Marcel Camus, et puis surtout, peut-être, et c'est assez intéressant de le noter, parce qu'on voyait surtout à l'écran des Noirs, alors que la grande fierté brésilienne, c'est justement le métissage du pays, c'est-à-dire le fait qu'il y a, pardonnez-moi de ces approximations, mais toutes les nuances de couleurs possibles et imaginables, et donc on trouvait que le film insistait trop sur ce côté un peu clivant. Ma foi, il n'empêche que Orfeo Negro reste quand même un grand film, je dirais, magique de la magie du Brésil et de Rio de Janeiro. Et puis surtout, surtout, ça reste un grand film par le biais de sa musique. Et c'est évidemment sur celle-là qu'on va conclure. Orfeo Negro, 24 secondes.

0: cebolas.
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2: Oh, beleza.
3: Oh, beleza, vamos passear, vamos.
4: Et voilà, 24 secondes, c'est fini pour aujourd'hui. Au revoir, à bientôt, adieu.
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Et bonsoir à tous, bienvenue sur Campus FM, vous êtes en direct. Il est 19h02, nous sommes le lundi 4 mai. Et vous êtes donc avec Cyriac jusqu'à 20h. Orange Street sélection spéciale disco reggae. On va se balader dans des sélections comme décrit, disco reggae, produit entre 1979 et 1982. Voilà, le disco, style populaire de la fin des années 70, a aussi évidemment fait des ravages en Jamaïque. Donc on va s'écouter quelques covers bien sentis, version Kingston, Jamaïque, et d'autres morceaux, production purement caribéenne, jamaïcaine. Et on est parti, on est ensemble jusqu'à 20h. Montez le son, montez les basses. Pouh!

Allez, on a commencé la sélection avec un groupe qui s'appelle The Crashers. Et le morceau pour introduire cette sélection disco reggae, Flight to Jamaica. Et là, on écoute chanteur Star, qui a commencé sa carrière très tôt en Jamaïque avec un groupe, un trio vocal vraiment typique des années 60, les Technics. Je parlais bien sûr de Dave Barker, qui aura fait une petite carrière solo en Angleterre, notamment quelques hits là-bas, avec cette voix assez reconnaissable parmi toutes les voix qu'on peut entendre dans le reggae. Dave Barker, Glow of Love.

Allez, après ce morceau de Dave Barker, Glow of Love, on enchaîne avec un cover que vous aurez sûrement tous reconnu, Move On Up de Curtis Mayfield, ici version jamaïcaine par Devon Russell. Move On Up.

Allez, vous écoutez Campus FM, vous êtes sur l'émission Orange Street avec Syria, qu'on est ensemble jusqu'à 20h, émission Reggae Disco Rockers 79-82. Montez le son, montez les basses.

Let's Groove, un cover d'un morceau de Earth, Wine and Fire de 1979. Ici c'est Ed Watson and the Brass Circle version jamaïcaine.

Allez, 19h30, vous êtes en direct sur Campus FM. Disco Reggae Rockers sur Orange Street. On est ensemble jusqu'à 20h. Vous écoutez Peter Huningal, Rocking You Eternally.

Allez, un morceau qui tombe à pic avec la pluie qu'on a eu aujourd'hui. Webby J, morceau In the Rain. Un morceau qui a été enregistré par pas mal de groupes, notamment les Chosen Few, une version reggae. Plutôt, ouais,

Webby J in the rain. Donc un morceau In the Rain énormément copié, enfin copié ou enregistré par différents groupes. Et notamment en Jamaïque, quoi, il y a pas mal de versions. Dans différents styles, différentes époques, et une de mes préférées, je vous invite à l'écouter, celle des Chosen Few, produite par Derek Harriott. Allez, on enchaîne la sélection disco reggae avec le morceau de Glen Adams, Just a Groove.

Glen Adams, Just a Groove. Ah, j'espère que vous appréciez la sélection. Disco reggae, vous écoutez Orange Street sur Campus FM. Allez, on enchaîne avec Tapazuki. Le morceau Freak. On est vraiment au tout début des années 60, tout début des années 80, fin des années 70. Là, c'est carrément 1980, tout rond.

Tapazuki, le morceau Freak. Tapazuki, qui a plutôt fait des productions et qui s'est fait connaître en Jamaïque pour ses productions en reggae roots dans les années 70. Surtout dans le style DJ, avec des versions roots ou toastées. Et là, vraiment, il a pris le virage disco. Il a fait d'autres morceaux disco, d'ailleurs très bon, très très bon, sur son propre label, des autoproductions. Hein, il était producteur et chanteur DJ. Son label Stars, ici donc

Allez, vous êtes dans une sélection spéciale disco reggae, comme vous pouvez l'entendre sur Orange Street, Campus FM 94. Et vous pouvez nous écouter aussi sur l'internet campusfm.net.

Allez, vous écoutiez Am I the Same Girl de Sherman Burnett, pardon. Version reggae, voilà, comme vous l'avez compris. Et c'est un cover d'un morceau de soul très très bon, très très beau, de Barbara Hacklin de 1968. C'était sorti en 45 tours sur le label Brunswick à l'époque, Am I the Same Girl.

Allez, on va finir l'émission avec ce ultra classique, Marcia Aitken, I'm Still In Love With You. Un morceau enregistré à l'origine par Alton Ellis pour le label Studio One. Vous en avez entendu parler longuement sur ce créneau Orange Street. Studio One, évidemment, c'est la Motown jamaïcaine. Donc ce morceau, il était écrit par Alton Ellis. Et ici, donc, repris par Marcia Aitken 10-12 ans plus tard, en version disco rockers, comme vous pouvez l'entendre, produit par Joe Gibbs.

J'espère que vous avez aimé la sélection. Vous étiez donc avec Cyriac, c'était Orange Street. On se retrouvera dans 15 jours. J'espère que les beaux jours seront revenus. D'ici là, passez une très bonne soirée et semaine sur les ondes de Campus FM à l'écoute des programmes musicaux de la radio. Bonne soirée à tous et à très vite.

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0: Après 5 ans consacrés aux raves et à l'organisation de soirées, Alexandre Petit et Eric Dalbin fondent Logistic Records à Montpellier en 1995. La réponse à leur soif de musique techno qui reflète leur principale influence, hip-hop, jazz et funk. Privilégiant la qualité à la quantité, la direction artistique repose sur le groove et des références à la black music, tout en incorporant une structure minimaliste. Sans s'éparpiller, l'idée est aussi de créer des liens solides avec leurs artistes. La rencontre avec John Thomas, jeune musicien français, est un bel exemple. Cette collaboration qui dure depuis le début a donné naissance à 23 sorties de disques. Une sous-division dénommée Télégraph est née en 1999 sous l'impulsion de Jean-Guillaume Cabane. Toujours imprégné de funk et orienté dancefloor, les productions Télégraph se démarquent par des expérimentations plus audacieuses sur les sons et les rythmes. Le label, basé à Paris, fêtera en 2026, cette année donc, 30 ans d'exploration sonore, d'audace, en quête permanente de groove. Il s'est imposé comme une référence en matière de techno et de house indépendante, tout en gardant une singularité dans sa ligne esthétique. Après près de 200 sorties, Logistic Records a laissé sa marque en collaborant avec des pionniers tels que Robert Hood, Daniel Bell, Atom Heart, Tobias, Bruno Prosonto, Cool Case, Matthew Dear, James Taylor, Ricardo Villalobos, ainsi qu'une génération d'artistes visionnaires dont Arc, Cabane, John Thomas, Ben Neville, Pete Spector, Tom Ellis et bien d'autres. Pour célébrer ces 30 bougies, Radio Campus France a eu l'occasion de diffuser 3 mix exclusifs dans le Campus Club et aujourd'hui d'enregistrer ce starting block en compagnie de Gilles Garnier, alias Gilles, qui a rejoint le label en 2015. Assistant Alexandre Petit dans la direction artistique. Il s'occupe désormais entre autres de la vision artistique du label. Passionné d'origine par le hip-hop et le turntablisme, il commence à mixer à l'âge de 16 ans. Logistic Records lui a permis de découvrir en profondeur les fondements de la musique électronique et d'affiner ses mix et sa vision de l'écosystème de la club culture contemporaine. Salut et bienvenue dans le studio de Radio Campus.
1: Salut Étienne, merci pour l'invitation.

0: Est-ce que tu vois des choses à redire sur la jeunesse du label pour lequel tu travailles donc depuis plus de 10 ans ?
1: Oh, je vois que t'as quand même bien bossé tes fiches, hein. J'ai rien à repréciser. T'es bien calé. On est bien. On est bien.
0: Donc ouais, par exemple, là, comment ça s'est passé un peu ce switch entre... j'imagine que t'as un peu l'histoire avec Alexandre de Montpellier à Paris. Comment la sauce est montée en fait un peu pour logistique ?
1: Bah alors en fait, moi ce que je sais, donc je suis arrivé beaucoup plus tard, mais ce que je sais c'est que voilà, Alex était organisateur de teuf avec ses potes dans le sud et voilà, ils se sont rendu compte que bah ils avaient quand même envie de passer à une étape un peu supérieure et de se dire cette musique qu'on aime tant, il va falloir qu'on la produise en fait, et il faut qu'on mette en place un label parce que voilà, c'est bien beau d'organiser des teufs, mais on veut nos sorties, on veut jouer nos disques et on veut être fier de ce qu'on produit, quoi.
0: Voilà. Et toi, tu l'as rencontré comment, Alexandre Petit ? Comment t'es devenu en fait son binôme de gestion de label ?
1: Alors, parce que bon, tout n'a pas été tout rose dans ce label. Faut dire que voilà, l'industrie du disque a pris des coups et c'est vrai que ça a été dur quand le numérique a pris le pas sur le physique. Et donc Alex était en plus ou moins reconversion et on s'est rencontrés donc dans l'événementiel. Et sauf qu'il m'a présenté un peu le label. Moi, je commençais à découvrir pas mal la musique électronique. Il a commencé à me présenter les artistes et les anciennes releases qu'il avait sorties. Et là, je me suis dit, ouh, ouais, oui, c'est quand même du solide. Et en fait, petit à petit, je lui ai dit, ah, j'aimerais quand même beaucoup t'aider à relancer ce truc, parce que c'est vraiment dommage de laisser ça de côté. T'as un background extraordinaire et moi je venais de quitter un studio que j'avais monté, Soda Sound, avec des potes, parce que je me voyais pas être un gesson tout ça, mais l'amour de la musique a fait que je me suis dit là c'est peut-être le bon truc à jouer avec Alex pour relancer ce truc de se dire allez on y va, moi j'ai envie de t'aider là-dedans et on laisse pas mourir ce label, on y va et on relance quelque chose, quoi.
0: Et donc de ces dernières années pour le label, vu de l'intérieur, quel souvenir marquant tu gardes donc de cette relance, quoi, d'être cette nouvel élan, quoi, nouvelle impulsion?
1: Alors bah au début ça n'a pas été forcément évident. Moi je prenais un peu mes marques, les nouveaux codes étaient là, les réseaux sociaux, c'était pas la même démarche. Il suffisait pas de sortir des disques et ça marchait, c'était joué en soirée. Il y avait un vrai truc de com un peu à gérer derrière. Et voilà, moi je me suis dit, je suis un peu le sang frais, je vais l'aider un peu là-dessus, avec mon oreille un peu plus jeune. Et voilà, on va essayer d'avancer comme ça. Et voilà, quoi. Essayer de redonner un peu de vie à tout ça, quoi.
0: Et donc, est-ce facile aujourd'hui, au vu des évolutions de la musique ces dernières années, de faire vivre un label indépendant ? Quelles difficultés et finalement, quelle joie on en retire ?
1: Alors. Bah en termes de difficultés, voilà, moi je bosse à côté, c'est pas quelque chose où on le fait pour l'argent, clairement. C'est vraiment une passion que j'ai à côté, qu'on développe. Il y a aucune notion d'argent qui rentre en jeu, même si forcément à un moment donné il va falloir donner des avances aux artistes pour les motiver, mais c'est vrai que ce qui est motivant, c'est vraiment de partir de zéro avec les artistes et de construire un disque. Parce que même eux, ils ont besoin de nous, dans le sens où ils arrivent, ils ont plein de démos à nous faire écouter. Et nous, en fait, on va être ce truc, cette partie qui va les aider à structurer un disque et ne pas mettre ce track-là, mais en mettre un autre. Et avoir une vision plus claire et peut-être plus saine par rapport aux artistes qui ont le nez dans leur musique et qui ont du mal à se projeter en fait sur un disque. Parce que nous, même si on fait la musique pour du digital également maintenant aujourd'hui, on sent notre musique conçue pour le disque, pas forcément DJ, mais quand même une base DJ, mais c'est fait pour être sur un support physique vraiment, et donc la construction de l'artiste avec nous va être basée là-dessus. Ça va être on vraiment le construction de la face A, construction de la face B, et on bosse comme ça. Quoi.
0: Vous canalisez justement le potentiel créatif des artistes, quoi.
1: On va vraiment centraliser sur l'essentiel, le plus fort, et voilà. Et c'est pas balayer ce qui est moins bon, mais soit le retravailler, soit ne pas l'utiliser pour aller à l'essentiel, en fait. Vraiment, voilà.
0: Yes. Cette année, donc, vous fêtez les 30 ans. Alors, qu'est-ce qui va se passer là pour ces 30 ans? Des sorties, des soirées, des gâteaux, des câlins?
1: Alors, les gâteaux, bah, peut-être plus tard, les câlins, ça c'est sûr. On a énormément de sorties cette année qui vont arriver, ça on est super contents. Donc, il va y avoir du Repress, on va avoir du Tobias en Repress, on va avoir du Robert Hood.
0: Peut-être pour les auditeurs, auditrices qui connaissent pas forcément ces artistes.
1: Donc, ça, c'est des artistes vraiment. Tobias, c'est un Allemand qui était une force de frappe entre la house et la techno. Robert Hood, c'est un ponte de Détroit qui a été un énorme coup d'Alex à l'époque où c'est lui qui allait les chercher à Détroit, et qui l'a ramené sur un label européen, chose qui n'était pas encore faite. Et c'est vrai que ça, c'est assez incroyable de récupérer un catalogue avec ça dedans.
0: On peut repréciser, donc il faisait même partie au tout début d'Underground Resistance, ouais. Avant de tracer son chemin et d'être clairement un des précurseurs de la techno minimale avec des Richie Hawtin.
1: C'est clairement un papa de la techno. Ouais. Et ça, c'est un honneur de se dire qu'on a ça dans notre catalogue. C'est ce qui a aussi fait que le label, maintenant, il existe toujours. C'est sûr que les gens du milieu, ils nous connaissent par ces sorties. Après, on a aimé aussi bosser avec des artistes plus sous-marins, si je puis dire, mais qui sont tout aussi talentueux. Je parlais de Tom Ellis ou voilà des arcs pour les Français. Et voilà, pour en revenir à l'anniversaire, donc voilà, on va sortir un Narcotic Syntax qui est un Allemand, James Dean Brown. Voilà, ça, on est très très contents. Ça va être une très belle sortie, presque pop sur la face B. C'est des choses qu'on n'est pas habitué à faire, mais ça va être très très intéressant. J'ai hâte que les auditeurs puissent écouter. On a un Bruno Pronsato avec qui est un grand copain du label, avec qui on fait beaucoup de sorties, qui nous prépare des très très très très beaux disques. Et voilà, donc ça pour les sorties musicales. Et sinon, on prépare des belles belles soirées, notamment deux soirées à Berlin, dont une où on se fait vraiment là il va peut-être y avoir un gâteau et beaucoup de câlins. On se fait plaisir, on invite Mathieu Herbert et Mokoko. Voilà, à Berlin, à la Halle Sonorum. Donc ça va être vraiment la pièce maîtresse de cette année. On va refaire une part 2 avec Losso et Mathieu Dir. Donc voilà, ça va être un gros kiff musical. Et voilà, tout le monde est le bienvenu à Berlin. On va aussi faire Lisbonne, à Rumu. Enfin voilà, il y a pas mal de choses entre les disques et les dates. On devrait bien s'amuser. Beaucoup de câlins, des gâteaux et beaucoup de bisous, ouais.

0: Bon, c'est chouette de voir qu'il y a toujours cette impulsion. Tous ces artistes-là, c'est vrai que c'est un peu ce qu'on appelle des artistes old school. Enfin, en tout cas, c'est un peu certaine manière l'ancienne garde. Toi qui es en contact avec eux, comment on fait pour justement garder un pied dans ce milieu qui est quand même assez fatigant, où il y a quand même des fortes évolutions, où les tendances elles ont quand même les tendances peuvent changer assez rapidement. Comment on fait finalement pour garder la tête haute après 30 ans quoi?
1: Bah, disons que tout repose beaucoup sur les artistes. C'est vrai que 30 ans, c'est pour les artistes, c'est très dur parce que vu que la musique évolue énormément. C'est vrai que faut réussir à suivre tout en restant dans sa dynamique originelle et en fait ce qu'il faut c'est que ils continuent à faire vraiment la musique qu'ils ont envie de produire mais tout en respectant ce truc de pas rester dans l'ancien et d'avoir quand même une vision qui va vers l'avenir. Et c'est pour ça qu'on est très content de bosser avec des artistes avec qui on bosse depuis presque 30 ans et qui sont capables encore de... Enfin, qui sont pas du tout des dinosaures et ni has-been. Et c'est vraiment force à eux parce que voilà, ils sont assez impressionnants de réussir à vivre avec leur temps et à rester moderne et tout en restant intègre dans leur musique. Et ça, c'est vrai que c'est assez impressionnant de voir qu'ils arrivent à pas se laisser dépasser par la musique qui est plus jeune, si je puis dire, et qui est pas du tout dans leur code. Et voilà, mais ça, c'est pas le label qui décide ça. Nous, on les aide, on les drive, mais c'est clairement les artistes qui font tout, quoi.
0: Et finalement, de l'expérience que t'as eue à travers ces artistes, le suivi du label, comment on arriverait à définir en quelques mots, en une ou deux phrases, vraiment le style logistique et le point commun qu'il y a entre les différents artistes du label?
1: Voilà, alors c'est une question délicate, mais oui. Nous, on n'a pas ce truc de suivre justement la tendance, parce qu'on en parle un peu, on est parti il y a 30 ans, moi j'étais pas là, mais voilà, il y avait déjà une vision il y a 30 ans, il y a toujours une vision qui a finalement, enfin moi qui est tout le temps avec Alex, son discours, c'est, je pense, le même depuis 30 ans. C'est la qualité du groove. On fait pas la musique pour faire plaisir aux gens ou quoi que ce soit. C'est une vision. C'est une vision. C'est vous nous suivez si vous appréciez. Et voilà, on n'est pas dans la musique forcément toujours accessible. Moi je fais pas écouter la musique que je produis à ma maman, malheureusement, mais. Et encore que je pourrais sur certains morceaux, mais c'est vrai que
0: Il y a pour moi, on pourrait peut-être quand même résumer l'esthétique via une sorte de quand même techno minimaliste, techno house minimaliste. Je pense à tous ces artistes, qu'on fait émerger un mouvement qu'on a appelé un peu micro techno, micro house fin des années 90, début des années 2000, c'est vrai que par exemple tout à l'heure dans l'intro j'ai cité Ricardo Villalobos des personnes qui étaient quand même très proches de cette esthétique là. Une esthétique qui était justement, on parlait aussi de groove et de se dire que de gens qui arrivaient à retrouver une espèce de quintessence de la black music et du groove, mais dans les machines et pas dans les instruments forcément de musique, quoi.
1: Ouais, c'est ça, c'est que c'est un peu une retranscription de tout ce que les artistes ont digéré de cette black music et du jazz et du hip hop, mais c'est vrai que voilà, ils sont partis de leur machine, ils se sont dit comment on peut amener un truc un peu nouveau et qui groove et tout en ayant ils ont clairement recréé un nouveau mouvement. C'est un travail.
0: Ce que j'essaie de te faire dire finalement, c'était un peu cette quintessence de logistique. Qu'est-ce qui fait que logistique est logistique et pas un autre label? Donc ça, forcément, le côté sortie qualitative, mais c'est finalement aussi un peu ce millimélo entre des artistes qui ont un univers super singulier, quoi.
1: C'est ça, c'est qu'on travaille avec des artistes qui ont un univers très singulier, et c'est vraiment, on est toujours à la limite entre la techno, la minimale, la house, et c'est vrai que ces trois gros univers sont un peu la base du label, mais toujours avec un angle où on sent que les artistes ils sont pas dans la facilité, la gratuité du truc. C'est un vrai travail avec toutes ces influences du passé, et je pense que c'est ça avec Logistics qu'on essaye de faire, c'est de tirer ce truc d'aller chercher le plus pointu, on va dire, de ce qu'ils sont capables de nous sortir en house, qui fait que ça va pas forcément être de la house easy listening, si je puis dire, mais voilà, ça va faire quelque chose où la première écoute ça peut être dur, mais en fait on se rend compte qu'il y a un travail qui est très très profond. Et voilà, en fait chaque artiste, ils savent que quand ils viennent et qu'on leur demande de nous faire un disque, ils vont pas le faire comme ils le feraient pour d'autres labels, et ça c'est vrai que c'est un honneur, et je pense que c'est le catalogue qui parle de lui-même, et en fait c'est les artistes eux-mêmes qu'on crée notre direction. C'est pas nous qui avons forcément eu une direction, c'est vraiment une étroite collaboration entre eux et nous, quoi.
0: Et finalement, j'imagine que pour avoir ce rapport de confiance aux artistes, bah faut être finalement proche d'eux. Mmh. C'est les artistes du label, vous les voyez souvent, vous passez du temps ensemble, vous discutez, comment
1: on essaye, on essaye avec certains. Il y en a, pour être très honnête, ça va être des contacts par mail, par téléphone très rapide, et ça va envoyer les tracks et ça va fonctionner direct, et puis voilà. Après on a des grands copains, Bruno Ponte, on s'appelle tous les jours, il y a différents cas de figure, mais c'est vrai que on a les artistes phares du label avec qui on se voit souvent, et voilà, on sait que là à Berlin pour l'anniversaire, on va voir, ils vont venir nous voir, même s'ils sont pas bookés, ils vont venir nous voir, parce que voilà, c'est l'anniversaire. Il y en a d'autres, ça va être, je vais pas dire de la commande, parce que ça serait pas beau de dire ça, mais voilà, ils savent en tout cas quand ils bossent avec nous où est-ce qu'ils mettent les pieds, quoi. Ils ont une direction, ils ont une direction qui fait que on n'a pas grand chose à leur dire, et en général ils nous envoient, on est très content, il y a rien à redire, quoi.
0: Est-ce que vous arrivez à vous projeter dans les 10 prochaines années, et qu'est-ce qu'on peut espérer pour Logistics là sur ces prochaines années?
1: Et qu'est-ce qu'on peut espérer? Encore plein de belles sorties. Là, on a décidé de pas du tout baisser la cadence. On a envie de continuer fort. Je pense qu'on va essayer de se diversifier aussi. Peut-être

0: et moderne malgré tout. Nous ce qu'on aime bien se dire avec Alex, c'est que voilà, nos disques, on les sort maintenant, bon, dans 20 ans on les réécoute et on espère qu'ils prendront pas une ride. Ça c'est vraiment un peu la démarche, et même dans 50 ans quoi.
1: Ouais, ah, trop chouette. Et tu me parlais aussi du rapport un peu stratégique vis-à-vis du réseau, des réseaux et de votre distribution, de peut-être ouais. aussi un peu fermer les ouvertures au tout digital et de réussir à se recentrer sur une communication plus centralisée.
0: Ouais, tout à fait, parce qu'en gros, bon, on s'est un peu cherché ces 10 dernières années pour savoir quelle était la solution pour un peu relancer le label sur la visibilité, tout ça. Donc voilà, il y avait les nouveaux formats, les plateformes de streaming, il y a plein de nouveaux outils. Donc c'est vrai qu'on s'en est servi. Aujourd'hui, on a envie de peut-être revenir maintenant qu'on sent que le label a récupéré un regain d'intérêt, qu'on a réussi à se remettre un peu à la page, on a un peu envie de rendre le sujet un peu plus exclusif, et peut-être que ouais, on va se détacher un peu des plateformes de streaming et de tout ça, et centraliser sur du physique et voilà, du Bandcamp, ou voilà, pour reverser vraiment, que les artistes puissent se reverser directement, enfin qu'on puisse reverser nous directement aux artistes, et que ça soit un peu plus transparent. Voilà.
1: Et d'une manière peut-être plus globale, pareil, sur ces 10 prochaines années, 30 prochaines années, qu'est-ce qu'on peut un peu espérer pour le milieu de la club culture
0: Alors là, qui suis-je pour le dire? J'en sais rien. Moi, ce que je peux espérer, c'est... Là, on entend qu'il y a des vilaines lois qui veulent passer, il y a beaucoup de restrictions. Espérons que ça ne passe pas. Après, je souhaite à cette culture que j'aime tant qu'on nous bride pas, et que c'est brider la culture, et c'est terrible. C'est la musique électronique, voilà, elle a pas toujours bonne image, et c'est malheureux, parce que je pense que plein de gens qui nous dirigent, ils se rendent pas compte que ça porte énormément de gens, et en fait c'est pas une contre-culture, c'est une vraie culture, et en fait ça fait partie du patrimoine, et il faut garder ça, c'est hyper important quoi. C'est hyper important.
1: Ben, je pense que c'est des très très très bons mots pour conclure cette interview. Merci beaucoup Gilles Garnier, donc représentant du label, donc Logistic Records, qui fête donc ses 30 ans cette année. N'hésitez pas, auditeurs, auditrices, allez donc réécouter les Campus Local Club. Le premier, il avait été justement signé par les deux patrons du label, donc avec Gilles et Alex qui étaient au mix. On avait eu un deuxième mix avec Ramona Yassef, et donc ce soir même vous pourrez écouter donc le mix de Ben Vedren aussi également. Donc vraiment c'est des artistes de qualité qui sont présents sur la scène de musique électronique depuis de longues années, et dont on espère que voilà, le chemin va...
0: Bon, ils ont encore de la route à faire, il y a pas de souci là-dessus.
1: Exactement.
0: Et nous aussi.
1: Exactement, et c'est tout ce qu'on vous souhaite. Merci encore, merci beaucoup, et bonne soirée à toutes et à tous.
0: Merci Étienne, merci Radio Campus.